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1: Bonjour à tous, l'essentiel de l'actualité, encore une journée de forte chaleur en France aujourd'hui. 72 départements sont placés en vigilance rouge pour la canicule à partir de midi. Hier, la température moyenne était de 30 degrés dans l'Hexagone, un record. Il fait jusqu'à 43 degrés en Vendée. Dans les Landes, Météo France prévoit une légère accalmie à partir de vendredi. Trois semaines après la mort de Liana, le rapport d'autopsie ne permet toujours pas d'établir les causes exactes du décès de la collégienne de 11 ans. Des lésions ont été relevées sur son corps et son visage, mais aucune blessure interne ou cervicale. D'autres examens sont en cours. L'enquête est élargie au chef de viol sur mineur. 5 personnes placées sous surveillance après le diagnostic d'un premier cas d'Ebola en France. Ils se trouvaient tous dans le même avion. Le patient malade est un médecin humanitaire de retour de la République démocratique du Congo. Il a été placé à l'isolement et son état est stable. D'après l'OMS, le risque de contagion est jugé faible. Et puis du football avec notamment un regard sur le groupe C. C'était la dernière journée du groupe. Succès 3-0 du Brésil face à l'Écosse. Les Brésiliens terminent en tête devant le Maroc, vainqueur de Haïti 4-2. L'Écosse termine 3e, Haïti 4e.
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1: Bonjour à tous, à la une de l'actualité, une journée encore étouffante en France. 72 départements sont placés en vigilance rouge pour la canicule à partir de midi. Hier, la température moyenne était de 30 degrés dans l'Hexagone, un record. Il a fait jusqu'à 43 degrés en Vendée et dans les Landes. Météo France prévoit une légère accalmie à partir de vendredi. Les Deux-Sèvres et la Haute-Garonne sont placés en alerte très élevée concernant les feux de forêt, niveau inédit depuis la création de l'indicateur il y a 3 ans. Un pan de falaise s'est effondré hier à Biarritz, les secours ont découvert le corps d'une femme. Ils cherchent encore un plongeur porté disparu. Un troisième a été pris en charge. Les recherches vont reprendre ce matin. 3 semaines après la mort de Liana, le rapport d'autopsie ne permet toujours pas d'établir les causes exactes du décès de la collégienne de 11 ans. Des lésions ont été relevées sur son corps et son visage, mais aucune blessure interne ou cervicale. D'autres examens sont en cours. L'enquête est élargie au chef de viol sur mineur. Et du football, plusieurs résultats cette nuit à la Coupe du Monde. Le Brésil a battu l'Écosse 3-0 et se qualifie pour les 16e de finale de la compétition, tout comme le Maroc victorieux d'Haïti 4-2. Le Mexique a dominé la République tchèque 3-0 et poursuit également sa route.
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1: Bonjour à tous, l'horoscope de ce jeudi. On débute avec les béliers. Les invitations fusent à droite et à gauche. Il faut dire que tout le monde aime votre compagnie. Taureau, vous faites des économies et vous vous y tenez. Les grandes vacances sont dans votre ligne de mire. Gémeaux, appréciez ce que vous avez. L'herbe n'est pas forcément plus verte ailleurs. Les cancers, vous avez le contact facile. Les cancers, vous faites constamment de nouvelles rencontres. Lion, vous n'avez pas beaucoup de temps à consacrer à vos proches. Ils réclament pourtant votre attention. Vierge, vos supérieurs sont contents de vous. Ils vous confient de plus en plus de responsabilités au travail. Les balances, vous avez du pain sur la planche. Vous pourrez compter sur l'aide de vos proches pour vous épauler efficacement. Scorpion, la chance sera de votre plus grand allié aujourd'hui, les scorpions. Il vous suffira de la provoquer pour passer une très belle journée. Sagittaire, vos finances sont dans le rouge. Il va falloir serrer la ceinture. Les capricornes, une conversation constructive avec un collègue va vous libérer d'un poids. Vous allez pouvoir partager un nouveau projet. Les Verseaux, pour continuer, vous adoptez la positive attitude face aux aléas du quotidien. Vous réglez les problèmes avec le sourire. Et pour conclure, les poissons, vous fournissez des efforts pour mieux vous organiser. Vos progrès sont remarquables et remarqués. Avec tout ça, belle journée.

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2: Attention, suite à l'épisode de canicule qui sévit sur le territoire, différentes manifestations sont annulées. C'est le cas du marché de producteurs de pays Odora, prévu ce jeudi. Annulation également du marché d'été à Mayac-sur-Bonnaise ce vendredi. Et enfin, annulation du concours de pêche de l'AAPPMA du Dora ce samedi. Nous vous invitons à vous renseigner sur la tenue des événements avant tout déplacement. À Mortemart, ce samedi, venez participer à la nuit romantique à 19h. Une soirée festive et musicale dans une ambiance feutrée. Au programme concert chansons françaises avec Larissa et Thomas Ezekiel. Un dîner sous la halle avec un menu gastronomique. Réservation obligatoire au 07 67 32 90 33. À Saint-Léger-Magnazé, ce samedi, l'association Coutumes et Traditions vous attend pour le feu de la Saint-Jean. Rendez-vous à 19h pour un repas à 15€, une animation musicale et une buvette. Un événement à retrouver sur le stade. L'association Les Jardins de Blon organise sa fête au jardin ce samedi 27 juin. Repas agneau à la broche à 14€, bric-à-brac, animation et jeux n'attendent que vous. Réservé pour le repas au 06 31 00 45 57. Concours de pétanque à Dinsac ce samedi. Le comité des fêtes vous attend à 14h pour un concours en doublette. Participation 5€ par personne. En soirée, un repas pièce de

0: 9h à 12h. En parallèle, retrouvez un marché traditionnel avec producteurs et savoir-faire locaux. Le Lions Club de la Souterraine vous attend ce dimanche pour le Salon du Savoir-Faire creusois. Rendez-vous de 9h à 19h, place du marché, sur place, buvette et restauration. On danse ce dimanche 28 juin à Availlé-Limousine. L'association Dansons au rythme de la Gartempe vous propose de retrouver l'orchestre Quentin Laroche de 14h30 à 19h30 à la salle des fêtes. L'entrée est à 11€ avec kir et pâtisserie offert. Réservation au 06 30 64 82 46. La chorale Arpège de Château-Pensac donne un concert ce dimanche à la chapelle Notre-Dame de Toute-Bonté. Rendez-vous à 16h pour découvrir un répertoire autour de la thématique de l'eau sous toutes ses formes. L'entrée est libre. Réservez dès maintenant pour la journée randonnée pédestre et barbecue à Tersanne, organisée par l'association Sport et Loisirs. On vous attend samedi 4 juillet à 8h45 pour un départ à la mairie. Deux circuits, 5 ou 9 km, suivi du repas barbecue à 16€ par adulte, demi-tarif pour les enfants. Inscription au 05 55 60 72 46.
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4: Bonjour à tous, jeudi 25 juin 2026. Face à la canicule qui touche la Nouvelle-Aquitaine, le trafic des TER est allégé jusqu'à demain au moins. Les trains régionaux ne circuleront plus entre 10h et 18h afin de préserver les infrastructures ferroviaires, le matériel roulant et les conditions de voyage. Les dessertes du matin et du soir sont maintenues pour permettre les déplacements domicile-travail. La région et la SNCF invitent les usagers à consulter les informations de circulation avant leur départ et recommande aux personnes les plus fragiles de reporter leurs déplacements si possible. Beaucoup d'écoles sont fermées ce jeudi, mais aussi des collèges. En Creuse, 6 établissements n'accueillent pas d'élèves cet après-midi. Les collectivités qui réalisent des aménagements chaque été durant les vacances de juillet-août, mais cela a un coût et les départements ne peuvent pas financer l'intégralité des travaux en un claquement de doigts. Cela ne peut se faire que sur du long terme. Jean-Claude Leblois, président du conseil départemental de la Haute-Vienne.
5: Les collèges du département font l'objet de travaux tous les ans de façon régulière. Donc c'est un plan que l'on met en place dans nos 30 collèges que l'on a en gestion directe pour améliorer l'isolation, les performances aussi énergétiques au niveau des chaudières. Donc ça on verra pour l'hiver. Pour l'instant, on s'aperçoit que les travaux donnent des résultats sur les isolations que l'on a fait, notamment les isolations par l'extérieur. Il faut continuer ainsi. C'est un travail qui s'inscrit dans la durée. Et aujourd'hui, le bouleversement climatique nous dit qu'on doit aller vers là pour permettre des bonnes conditions de travail des élèves, des enseignants, enfin de tout le personnel à l'intérieur d'un établissement scolaire. C'est pas normal que l'on dise aujourd'hui à une famille de garder son enfant à domicile plutôt que de l'envoyer au collège. Voilà l'ambition que l'on se fixe.
4: Propos recueillis par Yasmine Kichou de Kaolin La Radio, le département de la Haute-Vienne qui a aussi renforcé les effectifs dans les EHPAD. 76 personnes en renfort exceptionnel, 41 établissements relèvent de la compétence du conseil départemental de la Haute-Vienne. Les opposants au projet d'extension du parc d'activité de la Croisière à la frontière de la Creuse et de la Haute-Vienne restent mobilisés. Réunis hier soir, les membres du collectif ZRAD La Croisière ont dénoncé la poursuite du projet malgré plusieurs décisions de justice favorables à une préservation de terres agricoles. Le dossier est actuellement soumis à une consultation du public jusqu'au 16 juillet. Une nouvelle destination est proposée cet été au départ de l'aéroport de Limoges-Bellegarde. La compagnie Volotea ouvre une liaison direct vers Oran en Algérie. Le premier vol est programmé lundi prochain, le 29 juin, et la ligne sera opérée jusqu'au 2 septembre à raison d'un aller-retour chaque mercredi. Une nouvelle desserte qui vient compléter l'offre de destination méditerranéenne déjà proposée depuis Limoges. Le festival des arts de rue Urbaka n'aura finalement pas lieu. Prévu jusqu'à samedi au jardin de l'évêché à Limoges, l'événement a été annulé en raison de la canicule et des températures extrêmes. Les organisateurs ont expliqué hier soir avoir pris cette décision pour garantir garantir la sécurité du public, mais aussi celle des artistes, techniciens et bénévoles. Une annulation vécue comme une grande déception par l'équipe du festival qui préparait cette édition depuis plusieurs mois. À Tulle, la canicule bouleverse aussi le programme du festival. Tulle remet le son. Plusieurs animations sont annulées, comme le concert de Richard Galliano, mais des spectacles sont maintenus ce jeudi, demain et samedi. Ils débuteront plus tardivement, à partir de 21h30, afin d'éviter les heures les plus

chaude. Là aussi, la ville explique avoir adapté l'organisation du festival pour garantir la sécurité du public, des artistes et des équipes. C'est la fin de cette édition. Merci de l'avoir suivi.

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1: Bonjour à toutes et à tous et heureux de vous retrouver pour un nouveau Flash Actu. Politique, l'eurodéputé Marion Maréchal est annoncé à Gouzon en Creuse le 4 juillet pour participer à un meeting organisé par le député Bartholomé Lenoir. L'événement est présenté comme un grand rassemblement autour de la défense de la liberté de conviction et de la liberté d'entreprendre. Cette invitation s'inscrit dans la continuité d'une précédente initiative. En juillet 2025, le député avait déjà organisé un meeting avec Sébastien Chenu pour célébrer sa première année de mandat. Environnement. En alerte sécheresse, la Haute-Vienne connaît une vague de chaleur sans précédent avec un impact direct sur nos rivières. Sur le territoire du Nord-Haute-Vienne, le bassin de la Gartempe est placé en alerte 1 par le préfet en raison du manque de pluie et de la sécheresse des sols. Si toutefois la météo ne s'améliore pas, des restrictions plus strictes pourraient suivre. Par précaution, commencez dès maintenant à consommer l'eau avec sobriété. Scolarité. En raison de l'épisode caniculaire et dans le but de préserver la santé et le bien-être de chacun, la fermeture des écoles de Bellac est prolongée jusqu'au vendredi 26 juin inclus. Un service minimum est assuré pour le personnel, réservé aux familles ne disposant pas de mode de garde. L'accueil et la restauration pour l'école des Rochettes sont transférés à Jolibois. Vie associative début juin et comme chaque année, le département de la Haute-Vienne a de nouveau mis à l'honneur des bénévoles du territoire. Autour de la cérémonie de remise du prix du bénévolat, 11 femmes et 9 hommes engagés dans le secteur sportif, social et culturel ont été célébrés. Parmi eux, 4 acteurs du Nord Haute-Vienne, Francis Dumas, Marie Frétas, Joseph Biron et Jean-Marie Sandé. Chacun d'eux a reçu une médaille et une enveloppe de 600 euros, dont 300 euros pour l'association à laquelle ils appartiennent. Enfin, durant cette période de canicule, tout le monde souffre, et sans oublier les animaux domestiques. Si vous avez des animaux à la maison, donnez-leur à boire régulièrement, n'hésitez pas à les arroser, et en ce qui concerne les balades, évitez les heures les plus chaudes. C'est tout pour aujourd'hui, on se retrouve demain pour un nouveau Flash Actu. Bonne journée à tous.
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1: Bonjour à tous, nous sommes le 25 juin, on souhaite une bonne fête aux prospères, séducteurs insatiables, ils ont besoin de se sentir aimés. Sans admirateurs, sans public, ils n'existent plus, ce sont des êtres entreprenants, enthousiastes et gais. Très sociables, leur compagnie est généreuse, généreux, ils donnent sans compter. Leurs amis sont nombreux et passent souvent avant la famille en amour, leur désir de séduire les rend un peu volage. Du côté des faits marquants de ce 25 juin, nous avons en 1908 la création de l'Afrique équatoriale française. 1950, début de la guerre de Corée, les Nord-Coréens franchissent le 38e parallèle. 1975, indépendance du Mozambique. 1978, l'Argentine devient champion du monde de foot en battant la Hollande 3 buts à 1. 1991, la Slovénie et la Croatie proclament leur indépendance. 1997, disparition du commandant Jacques-Yves Cousteau, océanographe et inventeur du scaphandre autonome. 1998, assassinat de Lounès Matoub à 42 ans, chanteur kabyle. Et puis il nous a quitté le 25 juin 2009, Michael Joe Jackson, auteur, compositeur, danseur, chorégraphe et chanteur américain. Et Farrah Fawcett, actrice américaine, révélée en 1976 avec son rôle de Jill Monroe dans la série Drôle de dame. Après les morts, voici les naissances. Emilienne Tamac, joueur de rugby, membre de l'équipe de France. L'actrice espagnole Emma Suarez. Du côté des chanteurs, l'américain George Michael et le québécois Robert Charlebois. La femme politique Christine Albanel est née aussi ce 25 juin, tout comme le pilote automobile français Patrick Tambay. On ne va pas se quitter sans le dicton du jour. Le jour de la Saint-Prosper, n'oublie pas de fumer la terre. À ne pas prendre au premier degré sur ce très bonne journée.

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1: Bonjour à tous. À la une de l'actualité, une journée encore étouffante en France. 72 départements sont placés en vigilance rouge pour la canicule à partir de midi. Hier, la température moyenne était de 30 degrés dans l'Hexagone, un record. Il a fait jusqu'à 43 degrés en Vendée et dans les Landes. Météo France prévoit une légère accalmie à partir de vendredi. Les Deux-Sèvres et la Haute-Garonne sont placés en alerte très élevée concernant les feux de forêt, niveau inédit depuis la création de l'indicateur il y a 3 ans. Un pan de falaise s'est effondré hier à Biarritz, les secours ont découvert le corps d'une femme. Ils cherchent encore un plongeur porté disparu. Un troisième a été pris en charge. Les recherches vont reprendre ce matin. 3 semaines après la mort de Liana, le rapport d'autopsie ne permet toujours pas d'établir les causes exactes du décès de la collégienne de 11 ans. Des lésions ont été relevées sur son corps et son visage, mais aucune blessure interne ou cervicale. D'autres examens sont en cours. L'enquête est élargie au chef de viol sur mineur. Et du football, plusieurs résultats cette nuit à la Coupe du Monde. Le Brésil a battu l'Écosse 3-0 et se qualifie pour les 16e de finale de la compétition, tout comme le Maroc victorieux d'Haïti 4-2. Le Mexique a dominé la République tchèque 3-0 et poursuit également sa route.
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2: Bonjour, c'est Blandine de la Papote. Le tiers-lieu de Saint-Sulpice-les-Feuilles, ouvert du lundi au vendredi, de 9h à midi, puis de 14h à 17h30. Est-ce que j'ai besoin de vous rappeler ce qu'on fait à la Papote? Peut-être pas cette fois? Bon, et en même temps, cette chronique doit bien tenir 5 minutes, donc il va bien falloir meubler un peu. Allez, cette fois, je vais en partie reformuler pour ne pas vous ennuyer. Un tiers-lieu, c'est un endroit où on peut apprendre des choses, se divertir, travailler, organiser soi-même des événements et faire des rencontres. La Papote est co-gérée par la commune de Saint-Sulpice-les-Feuilles et l'association Les Amis de la Papote. Pour ce faire, la commune a une salariée, Julia, qui est coordinatrice du tiers-lieu. Enfin, on pourrait dire la patronne, mais je ne suis pas sûre qu'elle aime. Elle s'occupe de la vie du tiers-lieu pour que tout marche comme il le faut. De la location des bureaux et de la grande salle, pour des coworkers ou des réunions. Et elle organise aussi des temps liés au numérique. Et puis il y a moi, Blandine, qui suis salariée de l'association Les Amis de la Papote et qui coordonne la vie de l'association pour qu'elle fonctionne au mieux. Au-dessus de nous deux, il y a les élus de Saint-Sulpice-les-Feuilles et les administratrices et administrateurs de l'association. Tous et toutes ensemble, on essaye de compléter les actions et services déjà proposés sur notre territoire sans jamais faire concurrence à ce qui existe déjà. Alors c'est quoi exactement la Papote? Ce sont des salariés et beaucoup de bénévoles pour faire fonctionner tout ça. Les ateliers pour apprendre, les ateliers famille, des concerts, des expositions, de l'aide aux démarches en ligne, de l'aide pour mieux comprendre votre matériel informatique et numérique et des espaces alloués. Vous l'avez peut-être compris, la Papote, c'est être ensemble et faire ensemble. Les activités sont presque toutes gratuites et ont lieu chez nous, au 9 rue du Commerce, à Saint-Sulpice-les-Feuilles. Et maintenant, en détail, le programme de la Papote pour les 2 premières semaines de juillet. En été, à la Papote, les choses se calment un peu. Une partie des bénévoles font une pause et d'autres continuent leur activité. L'exposition des œuvres des élèves de l'atelier de dessin de Dompierre-les-Églises, qui est animée par l'artiste plasticienne Agnès Duroyaume, sera visible à la Papote jusqu'au 3 juillet. Ensuite, le café d'entraide numérique. Alors, c'est des bénévoles qui vous accueillent pour vous aider avec votre ordinateur, votre tablette ou votre téléphone. Il aura lieu le mardi 7 juillet, de 10h à 12h. Concernant les ateliers réguliers, je vais commencer par ceux qui s'arrêtent en été, pour mieux rebondir sur ceux qui continuent. Le cours de danse de l'époque de la Renaissance fait une pause et reprendra en octobre. Le club de la maille, pour tricoter, reprendra en septembre. Il n'y aura pas d'atelier parents-enfants pendant l'été, et on retrouvera aussi les déjeuners partagés à partir de septembre. Par contre, pas d'inquiétude, certaines activités continuent. L'aide aux démarches en ligne, tous les mardis de 10 à 12, c'est sur inscription et Julia vous assiste de manière sécurisée pour vos démarches administratives en ligne. Le club franglais, pour discuter en anglais et en français. Il vous accueillera en juillet tous les vendredis de 10h à midi et fera une pause en août. Le répare-café, pour réparer vos objets abîmés, continuera tout l'été, donc un vendredi sur deux en juillet et août. Les prochaines dates sont les 10 et 24 juillet et les 7 et 21 août, à chaque fois de 14h à 16h. Voici les derniers objets réparés. Un aspirateur et un fauteuil de massage. Et puis le club d'échecs, aussi appelé au coin du fou, continue tout l'été. Amenez vos enfants, vos petits-enfants, vos parents, vos grands-parents, tous les mercredis en juillet et août, de 14h à 16h. Allez, c'est les vacances, il faut continuer à faire tourner nos méninges. Tous les niveaux sont les bienvenus et il n'y a pas d'engagement. Vous pouvez venir seulement une fois ou bien toutes les semaines, c'est vous qui décidez. Et tout ça, c'est gratuit. En plus, il y a la clim à la papote. Alors rien que pour ça, ça vaut peut-être le coup de venir. D'ailleurs, sérieusement, par temps de canicule, n'hésitez pas à entrer pour venir au frais et éviter les coups de chaud, même sans participer à nos activités. Et bien voilà, vous avez le programme. À noter que, en août, la papote accueillera une galerie éphémère avec des œuvres d'artistes locaux. Le petit rappel habituel, à la papote, nous vous prêtons un ordinateur si vous en avez besoin. Il y a aussi une borne de recharge pour véhicules électriques et toujours, toujours, les sourires des salariés. Vous pouvez nous contacter au 05 55 60 06 69 ou par mail à bonjour@lapapote.com, tout attaché et un seul T à la papote. À très bientôt à la papote.
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4: Bonjour à tous, l'horoscope de ce jeudi, on débute avec les béliers. Les invitations fusent à droite et à gauche, il faut dire que tout le monde aime votre compagnie. Taureau, vous faites des économies et vous vous y tenez, les grandes vacances sont dans votre ligne de mire. Gémeaux, appréciez ce que vous avez, l'herbe n'est pas forcément plus verte ailleurs. Les cancers, vous avez le contact facile, les cancers, vous faites constamment de nouvelles rencontres. Lion, vous n'avez pas beaucoup de temps à consacrer à vos proches, ils réclament pourtant votre attention. Vierge, vos supérieurs sont contents de vous, ils vous confient de plus en plus de responsabilités au travail. Les balances, vous avez du pain sur la planche, vous pourrez compter sur l'aide de vos proches pour vous épauler efficacement. Scorpion, la chance sera de votre plus grand allié aujourd'hui les scorpions, il vous suffira de la provoquer pour passer une très belle journée. Sagittaire, vos finances sont dans le rouge. Il va falloir serrer la ceinture. Les Capricornes, une conversation constructive avec un collègue va vous libérer d'un poids. Vous allez pouvoir partager un nouveau projet. Les Verseaux, pour continuer, vous adoptez la positive attitude face aux aléas du quotidien. Vous réglez les problèmes avec le sourire. Et pour conclure, les Poissons, vous fournissez des efforts pour mieux vous organiser. Vos progrès sont remarquables et remarqués. Avec tout ça, belle journée.
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3: Attention, suite à l'épisode de canicule qui sévit sur le territoire, différentes manifestations sont annulées. C'est le cas du marché de producteurs de pays Odora, prévu ce jeudi. Annulation également du marché d'été à Mayac-sur-Bonnaise ce vendredi. Et enfin, annulation du concours de pêche de l'AAPPMA du Dora ce samedi. Nous vous invitons à vous renseigner sur la tenue des événements avant tout déplacement. À Mortemart ce samedi, venez participer à la nuit romantique à 19h. Une soirée festive et musicale dans une ambiance feutrée. Au programme concert chansons françaises avec Larissa et Thomas Ezekiel. Un dîner sous la halle avec un menu gastronomique. Réservation obligatoire au 07 67 32 90 33. À Saint-Léger-Magnazé, ce samedi, l'association Coutumes et Traditions vous attend pour le feu de la Saint-Jean. Rendez-vous à 19h pour un repas à 15€, une animation musicale et une buvette. Un événement à retrouver sur le stade. L'association Les Jardins de Blon organise sa fête au jardin ce samedi 27 juin. Repas agneau à la broche à 14€, bric-à-brac, animation et jeux n'attendent que vous. Réservé pour le repas au 06 31 00 45 57. Concours de pétanque à Dinsac ce samedi. Le comité des fêtes vous attend à 14h pour un concours en doublette. Participation 5€ par personne. En soirée, un repas pièce de bœuf avec un menu à 18€. Réservation au 06 33 26 71 11. Odora ce samedi, concert d'orgue pour célébrer le 150e anniversaire de l'installation de l'orgue Cavaille-École de la Collégiale. Rendez-vous à 17h pour un répertoire riche et varié. L'entrée est gratuite. Ce samedi, l'association Moulin du Vincou vous attend à Peyrade-Bellac pour une soirée festive. Rendez-vous dès 16h pour le Happy Hour, un blind test de 17h à 19h et enfin le karaoké toute la soirée sur place, restauration possible. À Lussac-les-Églises, ce dimanche, retrouvez le Lussac Classic Show. Exposition de voitures anciennes et véhicules de prestige à voir de 9h à 12h. En parallèle, retrouvez un marché traditionnel avec producteurs et savoir-faire locaux. Le Lions Club de la Souterraine vous attend ce dimanche pour le salon du savoir-faire creusois. Rendez-vous de 9h à 19h, place du marché. Sur place, buvette et restauration. On danse ce dimanche 28 juin à Availle-Limousine. L'association Dansons au rythme de la Gartempe vous propose de retrouver l'orchestre Quentin Laroche de 14h30 à 19h30 à la salle des fêtes. L'entrée est à 11€ avec kir et pâtisserie offerts. Réservation au 06 30 64 82 46. La chorale Arpège de Château-Pensac donne un concert ce dimanche à la chapelle Notre-Dame de Toute-Bonté. Rendez-vous à 16h pour découvrir un répertoire autour de la thématique de l'eau sous toutes ses formes. L'entrée est libre. Réservez dès maintenant pour la journée randonnée pédestre et barbecue à Tersanne, organisée par l'association Sport et Loisirs. On vous attend samedi 4 juillet à 8h45 pour un départ à la mairie. Deux circuits, 5 ou 9 km, suivi du repas barbecue à 16€ par adulte, demi-tarif pour les enfants. Inscription au 05 55 60 72 46.
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1: Bonjour à tous, nous sommes le 25 juin, on souhaite une bonne fête aux prospères, séducteurs insatiables, ils ont besoin de se sentir aimés. Sans admirateurs, sans public, ils n'existent plus, ce sont des êtres entreprenants, enthousiastes et gais. Très sociables, leur compagnie est généreuse, généreux, ils donnent sans compter. Leurs amis sont nombreux et passent souvent avant la famille. En amour, leur désir de séduire les rend un peu volage. Du côté des faits marquants de ce 25 juin, nous avons en 1908 la création de l'Afrique équatoriale française. 1950, début de la guerre de Corée, les Nord-Coréens franchissent le 38e parallèle. 1975, indépendance du Mozambique. 1978, l'Argentine devient champion du monde de foot en battant la Hollande 3 buts à 1. 1991, la Slovénie et la Croatie proclament leur indépendance. 1997, disparition du commandant Jacques-Yves Cousteau, océanographe et inventeur du scaphandre autonome. 1998, assassinat de Lounès Matoub à 42 ans, chanteur kabyle. Et puis il nous a quitté le 25 juin 2009, Michael Joe Jackson, auteur, compositeur, danseur, chorégraphe et chanteur américain. Et Farrah Fawcett, actrice américaine, révélée en 1976 avec son rôle de Jill Monroe dans la série Drôle de dame. Après les morts, voici les naissances. Emilienne Tamac, joueur de rugby, membre de l'équipe de France. L'actrice espagnole Emma Suarez. Du côté des chanteurs, l'américain George Michael et le québécois Robert Charlebois. La femme politique Christine Albanel est née aussi ce 25 juin, tout comme le pilote automobile français Patrick Tambay. On ne va pas se quitter sans le dicton du jour. Le jour de la Saint-Prosper, n'oublie pas de fumer la terre. À ne pas prendre au premier degré sur ce très bonne journée.

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1: Bonjour à toutes et à tous et heureux de vous retrouver pour un nouveau Flash Actu. Politique, l'eurodéputé Marion Maréchal est annoncé à Gouzon en Creuse le 4 juillet pour participer à un meeting organisé par le député Bartholomé Lenoir. L'événement est présenté comme un grand rassemblement autour de la défense de la liberté de conviction et de la liberté d'entreprendre. Cette invitation s'inscrit dans la continuité d'une précédente initiative. En juillet 2025, le député avait déjà organisé un meeting avec Sébastien Chenu pour célébrer sa première année de mandat. Environnement. En alerte sécheresse, la Haute-Vienne connaît une vague de chaleur sans précédent avec un impact direct sur nos rivières. Sur le territoire du Nord-Haute-Vienne, le bassin de la Gartempe est placé en alerte 1 par le préfet en raison du manque de pluie et de la sécheresse des sols. Si toutefois la météo ne s'améliore pas, des restrictions plus strictes pourraient suivre. Par précaution, commencez dès maintenant à consommer l'eau avec sobriété. Scolarité. En raison de l'épisode caniculaire et dans le but de préserver la santé et le bien-être de chacun, la fermeture des écoles de Bellac est prolongée jusqu'au vendredi 26 juin inclus. Un service minimum est assuré pour le personnel, réservé aux familles ne disposant pas de mode de garde. L'accueil et la restauration pour l'école des Rochettes sont transférés à Jolibois. Vie associative début juin et comme chaque année, le département de la Haute-Vienne a de nouveau mis à l'honneur des bénévoles du territoire. Autour de la cérémonie de remise du prix du bénévolat, 11 femmes et 9 hommes engagés dans le secteur sportif, social et culturel ont été célébrés. Parmi eux, 4 acteurs du Nord Haute-Vienne, Francis Dumas, Marie Frétas, Joseph Biron et Jean-Marie Sandé. Chacun d'eux a reçu une médaille et une enveloppe de 600 euros, dont 300 euros pour l'association à laquelle ils appartiennent. Enfin, durant cette période de canicule, tout le monde souffre, et sans oublier les animaux domestiques. Si vous avez des animaux à la maison, donnez-leur à boire régulièrement, n'hésitez pas à les arroser, et en ce qui concerne les balades, évitez les heures les plus chaudes. C'est tout pour aujourd'hui, on se retrouve demain pour un nouveau Flash Actu. Bonne journée à tous.
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1: La phase territoriale des conférences de la souveraineté alimentaire se poursuit en Nouvelle-Aquitaine. Cette démarche vise à adapter aux réalités locales les objectifs nationaux fixés par la loi sur la souveraineté alimentaire. D'ici la fin de l'été, les acteurs agricoles et agroalimentaires sont invités à s'accorder sur un diagnostic et proposer des pistes d'action. Ce mardi 23 juin, c'était au tour de la Corrèze de se concentrer sur le sujet. Vincent Berton, préfet de la Corrèze.
2: Alors, le but, c'était de partager un constat sur l'état de la souveraineté alimentaire en Corrèze et une perspective, si vous voulez, un peu à 10 ans de l'avenir de l'agriculture. Le constat qu'on fait au niveau national, c'est qu'on est en train de perdre une partie de notre souveraineté alimentaire, c'est-à-dire de plus en plus dépendant des importations alimentaires de l'étranger. On était l'une des très grandes puissances agricoles en France, la deuxième au monde, et on est en train de perdre ce statut. Donc il faut absolument reconquérir cette souveraineté alimentaire, ça veut dire relancer la production agricole en France. Et en ce qui concerne la Corrèze, il y a un enjeu très particulier qui est lié au renouvellement des générations. 40% des agriculteurs vont partir à la retraite dans 10 ans. Donc il faut renouveler les exploitations, il faut s'adapter aussi au changement climatique, avoir des productions qui s'adaptent à ce changement, qui s'adaptent aussi aux évolutions de la consommation. Peut-être moins de viande rouge demain, plus de viande blanche. Donc l'objet de cet après-midi, c'était de vraiment éclairer l'avenir, voir à 10 ans comment on fait pour préserver notre agriculture, la faire perdurer et également l'orienter sur les productions de demain.
1: Favoriser le renouvellement des générations, relever le défi du changement climatique et renforcer la production locale en évitant d'opposer les divers modèles.
2: En fait, il faut éviter les visions caricaturales. L'agriculture est victime de visions caricaturales avec d'un côté le petit agriculteur qui élève 3 chèvres dans un coin et qui vend des fromages sur le marché, et puis l'immense hangar de production intensive avec des milliers de bêtes. Bon, la réalité en Corrèze, elle est absolument hors de ces caricatures. Il est hors de question d'avoir des modèles de production agricole intensif industrielle à l'instar de ce qu'on connaît ailleurs en France ou de ce qu'on connaît en Chine ou aux États-Unis. Donc c'est pas du tout ça dont on parle. On parle d'exploitation souvent artisanale, avec des productions qui sont limitées. On souhaite effectivement qu'on puisse se développer des modèles intensif. Mais quand on parle d'intensif, on parle de 300-400 bêtes. Donc on n'est pas du tout sur ce qu'on peut connaître ailleurs. Il ne faut pas opposer les modèles. Il y a de la place pour tout le monde en Corrèze. L'agriculteur, il peut choisir son modèle de développement. Il y a plusieurs voies possibles, effectivement. Et il y a de la place pour tout le monde. Il y a de la place pour tout le monde. Mais on a aussi besoin d'agriculture intensive parce qu'on a besoin de produire à des coûts qui soient maîtrisés, parce qu'on a aussi des consommateurs qui veulent une consommation abordable. Et c'est aussi ce que demande la grande distribution. Donc il y a de la place pour tout le monde.
1: L'image de l'agriculture française en général, les limousines ou corréziennes particulièrement, est aussi importante. Daniel Couder, président de la Chambre d'agriculture de la Corrèze.
3: Il y a beaucoup de fausses informations qui circulent et justement, cette information sur la souveraineté alimentaire devrait rentrer dans la tête des gens parce qu'aujourd'hui, on le voit avec la crise du Moyen-Orient. Aujourd'hui, c'est ce que je disais de façon assez triviale en conclusion de ces travaux, c'est qu'on aurait le pétrole aujourd'hui à 4 euros le litre, on serait obligé de l'acheter parce que sinon on ne pourrait pas fonctionner. Et demain, ce que les gens ne se rendent pas compte, c'est qu'ils ont l'impression que la souveraineté alimentaire passe par les magasins. Ce n'est pas les magasins ou les grandes surfaces qui font l'alimentation, c'est l'agriculture. Donc pour garder cette souveraineté alimentaire et pas être dépendant, il faut aussi qu'on revienne, à du bon sens paysan et du pratico-pratique.
1: Une conférence débat qui s'est déroulée mardi dans la salle d'assemblée de la Chambre d'agriculture de la Corrèze à Tulle, avec plus de 40 degrés à l'extérieur. Le dérèglement climatique est forcément à prendre en compte lorsque l'on parle de souveraineté alimentaire.
3: Alors ça, il faudra, c'est certain, le prendre en compte, parce qu'on voit qu'aujourd'hui, le dérèglement climatique, ce n'est pas qu'une légende. On a des pics de température, on a aussi des pics de pluviométrie, d'où aussi, au bout d'un moment, il faudra revenir un peu pragmatique et peut-être penser aussi au stockage de l'eau, notamment pour justement endiguer un peu ce réchauffement et ce changement climatique.
4: L'agriculture en Corrèze, dans 10 ans, ce sera quoi ?
3: Dans 10 ans, je pense que pour toute l'agriculture française, on a intérêt quand même à prendre le virage au bon moment. J'espère que dans 10 ans, il ne sera pas trop tard, parce qu'aujourd'hui, au-delà des aspects économiques, aussi on a un aspect démographique, et l'enjeu démographique aujourd'hui est crucial et très important pour l'avenir de notre département et de notre pays.
1: Les conclusions de ces travaux seront transmises au ministère de l'Agriculture, une agriculture corrézienne et limousine qui, pour survivre, va devoir muter, s'adapter, évoluer. Pour le Graal, Sébastien Péjou.
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2: Bonjour à tous, à la une de l'actualité, une journée encore étouffante en France. 72 départements sont placés en vigilance rouge pour la canicule à partir de midi. Hier, la température moyenne était de 30 degrés dans l'Hexagone, un record. Il a fait jusqu'à 43 degrés en Vendée et dans les Landes. Météo France prévoit une légère accalmie à partir de vendredi. Les Deux-Sèvres et la Haute-Garonne sont placés en alerte très élevée concernant les feux de forêt, niveau inédit depuis la création de l'indicateur il y a 3 ans. Un pan de falaise s'est effondré hier à Biarritz, les secours ont découvert le corps d'une femme. Ils cherchent encore un plongeur porté disparu. Un troisième a été pris en charge. Les recherches vont reprendre ce matin. 3 semaines après la mort de Liana, le rapport d'autopsie ne permet toujours pas d'établir les causes exactes du décès de la collégienne de 11 ans. Des lésions ont été relevées sur son corps et son visage, mais aucune blessure interne ou cervicale. D'autres examens sont en cours. L'enquête est élargie au chef de viol sur mineur. Et du football, plusieurs résultats cette nuit à la Coupe du Monde. Le Brésil a battu l'Écosse 3-0 et se qualifie pour les 16e de finale de la compétition, tout comme le Maroc victorieux d'Haïti 4-2. Le Mexique a dominé la République tchèque 3-0 et poursuit également sa route.
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1: Bonjour à tous, l'horoscope de ce jeudi. On débute avec les béliers. Les invitations fusent à droite et à gauche. Il faut dire que tout le monde aime votre compagnie. Taureau, vous faites des économies et vous vous y tenez. Les grandes vacances sont dans votre ligne de mire. Gémeaux, appréciez ce que vous avez. L'herbe n'est pas forcément plus verte ailleurs. Les cancers, vous avez le contact facile. Les cancers, vous faites constamment de nouvelles rencontres. Lion, vous n'avez pas beaucoup de temps à consacrer à vos proches. Ils réclament pourtant votre attention. Vierge, vos supérieurs sont contents de vous. Ils vous confient de plus en plus de responsabilités au travail. Les balances, vous avez du pain sur la planche. Vous pourrez compter sur l'aide de vos proches pour vous épauler efficacement. Scorpion, la chance sera de votre plus grand allié aujourd'hui, les scorpions. Il vous suffira de la provoquer pour passer une très belle journée. Sagittaire, vos finances sont dans le rouge. Il va falloir serrer la ceinture. Les capricornes, une conversation constructive avec un collègue va vous libérer d'un poids. Vous allez pouvoir partager un nouveau projet. Les Verseaux, pour continuer, vous adoptez la positive attitude face aux aléas du quotidien. Vous réglez les problèmes avec le sourire. Et pour conclure, les poissons, vous fournissez des efforts pour mieux vous organiser. Vos progrès sont remarquables et remarqués. Avec tout ça, belle journée.

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2: Attention, suite à l'épisode de canicule qui sévit sur le territoire, différentes manifestations sont annulées. C'est le cas du marché de producteurs de pays Odora, prévu ce jeudi. Annulation également du marché d'été à Mayac-sur-Bonnaise ce vendredi. Et enfin, annulation du concours de pêche de l'AAPPMA du Dora ce samedi. Nous vous invitons à vous renseigner sur la tenue des événements avant tout déplacement. À Mortemar, ce samedi, venez participer à la nuit romantique à 19h. Une soirée festive et musicale dans une ambiance feutrée. Au programme concert chansons françaises avec Larissa et Thomas Ezekiel. Un dîner sous la halle avec un menu gastronomique. Réservation obligatoire au 07 67 32 90 33. À Saint-Léger-Magnazé, ce samedi, l'association Coutumes et Traditions vous attend pour le feu de la Saint-Jean. Rendez-vous à 19h pour un repas à 15€, une animation musicale et une buvette. Un événement à retrouver sur le stade. L'association Les Jardins de Blon organise sa fête au jardin ce samedi 27 juin. Repas annuel à la broche à 14€, bric-à-brac, animation et jeux n'attendent que vous. Réservé pour le repas au 06 31 00 45 57. Concours de pétanque à Dinsac ce samedi. Le comité des fêtes vous attend à 14h pour un concours en doublette. Participation 5€ par personne.

0: Exposition de voitures anciennes et véhicules de prestige à voir de 9h à 12h. En parallèle, retrouvez un marché traditionnel avec producteurs et savoir-faire locaux. Le Lions Club de la Souterraine vous attend ce dimanche pour le Salon du Savoir-Faire Creusois. Rendez-vous de 9h à 19h, place du marché, sur place, buvette et restauration. On danse ce dimanche 28 juin à Availle-Limousine. L'association Dansons au rythme de la Gartempe vous propose de retrouver l'orchestre Quentin Laroche de 14h30 à 19h30 à la salle des fêtes. L'entrée est à 11€ avec kir et pâtisserie offert. Réservation au 06 30 64 82 46. La chorale Arpège de Château-Pensac donne un concert ce dimanche à la chapelle Notre-Dame de Toute-Bonté. Rendez-vous à 16h pour découvrir un répertoire autour de la thématique de l'eau sous toutes ses formes. L'entrée est libre. Réservez dès maintenant pour la journée randonnée pédestre et barbecue à Tersanne, organisée par l'association Sport et Loisirs. On vous attend samedi 4 juillet à 8h45 pour un départ à la mairie. Deux circuits, 5 ou 9 km, suivi du repas barbecue à 16€ par adulte, demi-tarif pour les enfants. Inscription au 05 55 60 72 46.
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4: Bonjour à tous, les programmes télé, la télévision pour ce soir jeudi. On débute avec la chaîne TF1 qui nous propose ce soir dès 21h10 la série Zodiac. Sur France 2, place au magazine Cash Investigation, spécial aliment ultra transformé dont les arrière-cuisines des industriels. Sur la chaîne France 3 ce soir, 21h10, place à la série Alex Hugo. Sur France 4, le film Blanche comme neige, diffusé dès 21h. Ce soir sur M6, rendez-vous avec une soirée football spéciale Coupe du Monde. Le match Équateur-Allemagne à suivre en direct. Sur la chaîne TMC, rendez-vous avec le film Les Sous-doués en vacances, diffusé dès 21h25. Et enfin, rendez-vous par exemple ce soir sur la chaîne Novo 19 avec le film La Môme, diffusé dès 21h10. Avec tout ça, bonne soirée télé.
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6: Bonjour à tous, nous sommes le 25 juin, on souhaite une bonne fête aux prospères, séducteurs insatiables, ils ont besoin de se sentir aimés. Sans admirateurs, sans public, ils n'existent plus, ce sont des êtres entreprenants, enthousiastes et gais. Très sociables, leur compagnie est généreuse, généreux, ils donnent sans compter. Leurs amis sont nombreux et passent souvent avant la famille. En amour, leur désir de séduire les rend un peu volages. Du côté des faits marquants de ce 25 juin, nous avons en 1908 la création de l'Afrique équatoriale française. 1950, début de la guerre de Corée, les Nord-Coréens franchissent le 38e parallèle. 1975, indépendance du Mozambique. 1978, l'Argentine devient champion du monde de foot en battant la Hollande 3-1. 1991, la Slovénie et la Croatie proclament leur indépendance. 1997, disparition du commandant Jacques-Yves Cousteau, océanographe et inventeur du scaphandre autonome. 1998, assassinat de Lounès Matoub à 42 ans, chanteur kabyle. Et puis il nous a quitté le 25 juin 2009, Michael Joe Jackson, auteur, compositeur, danseur, chorégraphe et chanteur américain. Et Farrah Fawcett, actrice américaine, révélée en 1976 avec son rôle de Jill Monroe dans la série Drôle de dame. Après les morts, voici les naissances. Emilienne Tamac, joueur de rugby, membre de l'équipe de France. L'actrice espagnole Emma Suarez. Du côté des chanteurs, l'américain George Michael et le québécois Robert Charlebois. La femme politique Christine Albanel est née aussi ce 25 juin, tout comme le pilote automobile français Patrick Tambay. On ne va pas se quitter sans le dicton du jour. Le jour de la Saint-Prospère, n'oublie pas de fumer la terre. À ne pas prendre au premier degré sur ce très bonne journée.

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1: Bonjour à toutes et à tous et heureux de vous retrouver pour un nouveau Flash Actu. Politique, l'eurodéputé Marion Maréchal est annoncé à Gouzon en Creuse le 4 juillet pour participer à un meeting organisé par le député Bartholomé Lenoir. L'événement est présenté comme un grand rassemblement autour de la défense de la liberté de conviction et de la liberté d'entreprendre. Cette invitation s'inscrit dans la continuité d'une précédente initiative. En juillet 2025, le député avait déjà organisé un meeting avec Sébastien Chenu pour célébrer sa première année de mandat. Environnement. En alerte sécheresse, la Haute-Vienne connaît une vague de chaleur sans précédent avec un impact direct sur nos rivières. Sur le territoire du Nord-Haute-Vienne, le bassin de la Gartempe est placé en alerte 1 par le préfet en raison du manque de pluie et de la sécheresse des sols. Si toutefois la météo ne s'améliore pas, des restrictions plus strictes pourraient suivre. Par précaution, commencez dès maintenant à consommer l'eau avec sobriété. Scolarité. En raison de l'épisode caniculaire et dans le but de préserver la santé et le bien-être de chacun, la fermeture des écoles de Bellac est prolongée jusqu'au vendredi 26 juin inclus. Un service minimum est assuré pour le personnel, réservé aux familles ne disposant pas de mode de garde. L'accueil et la restauration pour l'école des Rochettes sont transférés à Jolibois. Vie associative début juin et comme chaque année, le département de la Haute-Vienne a de nouveau mis à l'honneur des bénévoles du territoire. Autour de la cérémonie de remise du prix du bénévolat, 11 femmes et 9 hommes engagés dans le secteur sportif, social et culturel ont été célébrés. Parmi eux, 4 acteurs du Nord Haute-Vienne, Francis Dumas, Marie Frétas, Joseph Biron et Jean-Marie Sandé. Chacun d'eux a reçu une médaille et une enveloppe de 600 €, dont 300 € pour l'association à laquelle ils appartiennent. Enfin, durant cette période de canicule, tout le monde souffre, et sans oublier les animaux domestiques. Si vous avez des animaux à la maison, donnez-leur à boire régulièrement, n'hésitez pas à les arroser, et en ce qui concerne les balades, évitez les heures les plus chaudes. C'est tout pour aujourd'hui, on se retrouve demain pour un nouveau Flash Actu. Bonne journée à tous.
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1: La phase territoriale des conférences de la souveraineté alimentaire se poursuit en Nouvelle-Aquitaine. Cette démarche vise à adapter aux réalités locales les objectifs nationaux fixés par la loi sur la souveraineté alimentaire. D'ici la fin de l'été, les acteurs agricoles et agroalimentaires sont invités à s'accorder sur un diagnostic et proposer des pistes d'action. Ce mardi 23 juin, c'était au tour de la Corrèze de se concentrer sur le sujet. Vincent Berton, préfet de la Corrèze.
2: Alors, le but, c'était de partager un constat sur l'état de la souveraineté alimentaire en Corrèze et une perspective, si vous voulez, un peu à 10 ans de l'avenir de l'agriculture. Le constat qu'on fait au niveau national, c'est qu'on est en train de perdre une partie de notre souveraineté alimentaire, c'est-à-dire de plus en plus dépendant des importations alimentaires de l'étranger. On était l'une d'une très grande puissance agricole en France, la deuxième au monde, et on est en train de perdre ce statut. Donc il faut absolument reconquérir cette souveraineté alimentaire, ça veut dire relancer la production agricole en France. Et en ce qui concerne la Corrèze, il y a un enjeu très particulier qui est lié au renouvellement des générations. 40% des agriculteurs vont partir à la retraite dans 10 ans. Donc il faut renouveler les exploitations, il faut s'adapter aussi au changement climatique, avoir des productions qui s'adaptent à ce changement, qui s'adaptent aussi aux évolutions de la consommation. Peut-être moins de viande rouge demain, plus de viande blanche. Donc l'objet de cet après-midi, c'était de vraiment éclairer l'avenir, voir à 10 ans comment on fait pour préserver notre agriculteur, la faire perdurer et également l'orienter sur les productions de demain.
1: Favoriser le renouvellement des générations, relever le défi du changement climatique et renforcer la production locale en évitant d'opposer les divers modèles.
2: En fait, il faut éviter les visions caricaturales. L'agriculture est victime de visions caricaturales avec d'un côté le petit agriculteur qui élève 3 chèvres dans un coin et qui vend des fromages sur le marché et puis l'immense hangar de production intensive avec des milliers de bêtes. Bon, la réalité en Corrèze, elle est absolument hors de ces caricatures. Il est hors de question d'avoir des modèles de production agricole intensif industrielle à l'instar de ce qu'on connaît ailleurs en France ou de ce qu'on connaît en Chine ou aux États-Unis. Donc c'est pas du tout ça dont on parle. On parle d'exploitation souvent artisanale, avec des productions qui sont limitées. On souhaite effectivement qu'on puisse se développer des modèles intensif. Mais quand on parle d'intensif, on parle de 300-400 bêtes. Donc on n'est pas du tout sur ce qu'on peut connaître ailleurs. Il ne faut pas opposer les modèles. Il y a de la place pour tout le monde en Corrèze. L'agriculteur, il peut choisir son modèle de développement. Il y a plusieurs voies possibles, effectivement. Et il y a de la place pour tout le monde. Il y a de la place pour tout le monde. Mais on a aussi besoin d'agriculture intensive parce qu'on a besoin de produire à des coûts qui soient maîtrisés, parce qu'on a aussi des consommateurs qui veulent une consommation abordable. Et c'est aussi ce que demande la grande distribution. Donc il y a de la place pour tout le monde.
1: L'image de l'agriculture française en général, les limousines ou corréziennes particulièrement, est aussi importante. Daniel Couder, président de la Chambre d'agriculture de la Corrèze.
3: Il y a beaucoup de fausses informations qui circulent et justement, cette information sur la souveraineté alimentaire devrait rentrer dans la tête des gens parce qu'aujourd'hui, on le voit avec la crise du Moyen-Orient. Aujourd'hui, c'est ce que je disais de façon assez triviale en conclusion de ces travaux, c'est qu'on aurait le pétrole aujourd'hui à 4 euros le litre, on serait obligé de l'acheter parce que sinon, on ne pourrait pas fonctionner. Et demain, ce que les gens ne se rendent pas compte, c'est qu'ils ont l'impression que la souveraineté alimentaire passe par les magasins. Ce n'est pas les magasins ou les grandes surfaces qui font l'alimentation, c'est l'agriculture. Donc, pour garder cette souveraineté alimentaire et pas être dépendant, il faut aussi qu'on revienne, à du bon sens paysan et du pratico-pratique.
1: Une conférence débat qui s'est déroulée mardi dans la salle d'assemblée de la Chambre d'agriculture de la Corrèze à Tulle, avec plus de 40 degrés à l'extérieur. Le dérèglement climatique est forcément à prendre en compte lorsque l'on parle de souveraineté alimentaire.
3: Alors ça, il faudra, c'est certain, le prendre en compte parce qu'on voit qu'aujourd'hui, le dérèglement climatique, ce n'est pas qu'une légende. On a des pics de température, on a aussi des pics de pluviométrie, d'où aussi, au bout d'un moment, il faudra revenir un peu pragmatique et peut-être penser aussi au stockage de l'eau, notamment pour justement endiguer un peu ce réchauffement et ce changement climatique.
4: L'agriculture en Corrèze, dans 10 ans, ce sera quoi ?
3: Dans 10 ans, je pense que pour toute l'agriculture française, on a intérêt quand même à prendre le virage au bon moment. J'espère que dans 10 ans, il ne sera pas trop tard parce qu'aujourd'hui, au-delà des aspects économiques, aussi on a un aspect démographique et l'enjeu démographique aujourd'hui est crucial et très important pour l'avenir de notre département et de notre pays.
1: Les conclusions de ces travaux seront transmises au ministère de l'Agriculture. Une agriculture corrézienne et limousine qui, pour survivre, va devoir muter, s'adapter, évoluer. Pour le Graal, Sébastien Péjou.
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2: Bonjour à tous. À la une de l'actualité, plus de 13 000 écoles sont fermées ou ont mis des aménagements en place aujourd'hui en France à cause de la canicule. Précision ce matin du ministre de l'Éducation, Édouard Geoffrey. 72 départements sont placés en vigilance rouge pour la canicule à partir de midi. 10 vont passer en alerte orange aux orages dans l'après-midi. Avec ces fortes chaleurs, la mortalité est en hausse dans la capitale, affirme le maire de Paris sans donner de chiffres officiels. Une femme morte et un plongeur porté disparu à Biarritz. Après la chute d'un pan de falaise hier soir, un troisième plongeur a été pris en charge. Les secours vont reprendre leurs recherches ce matin. Un plan de départ volontaire concernant 800 ingénieurs, c'est ce qu'a annoncé hier le groupe Renault. Il va avoir lieu d'ici l'an prochain, principalement en Île-de-France. Le groupe subit la concurrence chinoise. Il prévoit de recruter entre 150 et 200 ingénieurs en CDI pour adapter ses compétences. En tennis, suite des qualifications de Wimbledon, le tournoi du Grand Chelem londonien, 6 Français accèdent au troisième tour, Clément Tabur, Hugo Gaston et Kyrian Jacquet chez les hommes. Harmonie Tan, Océane Dodin et Léolia Jean-Jean se sont qualifiés. Il ne leur reste plus qu'un match à remporter pour entrer dans le tableau final.
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4: Bonjour à tous, nous sommes le 25 juin, on souhaite une bonne fête aux prospères, séducteurs insatiables, ils ont besoin de se sentir aimés. Sans admirateurs, sans public, ils n'existent plus, ce sont des êtres entreprenants, enthousiastes et gais. Très sociables, leur compagnie est généreuse, généreux, ils donnent sans compter. Leurs amis sont nombreux et passent souvent avant la famille en amour, leur désir de séduire les rend un peu volage. Du côté des faits marquants de ce 25 juin, nous avons en 1908 la création de l'Afrique équatoriale française. 1950, début de la guerre de Corée, les Nord-Coréens franchissent le 38e parallèle. 1975, indépendance du Mozambique. 1978, l'Argentine devient champion du monde de foot en battant la Hollande 3-1. 1991, la Slovénie et la Croatie proclament leur indépendance. 1997, disparition du commandant Jacques-Yves Cousteau, océanographe et inventeur du scaphandre autonome. 1998, assassinat de Lounès Matoub à 42 ans, chanteur kabyle. Et puis il nous a quitté le 25 juin 2009, Michael Joe Jackson, auteur, compositeur, danseur, chorégraphe et chanteur américain. Et Farrah Fawcett, actrice américaine, révélée en 1976 avec son rôle de Jill Monroe dans la série Drôle de dame. Après les morts, voici les naissances. Emilienne Tamac, joueur de rugby, membre de l'équipe de France. L'actrice espagnole Emma Suarez. Du côté des chanteurs, l'américain George Michael et le québécois Robert Charlebois. La femme politique Christine Albanel est née aussi ce 25 juin, tout comme le pilote automobile français Patrick Tambay. On ne va pas se quitter sans le dicton du jour. Le jour de la Saint-Prosper, n'oublie pas de fumer la terre. À ne pas prendre au premier degré sur ce très bonne journée.
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3: Attention, suite à l'épisode de canicule qui sévit sur le territoire, différentes manifestations sont annulées. C'est le cas du marché de producteurs de pays Odora, prévu ce jeudi. Annulation également du marché d'été à Mayac-sur-Benaise ce vendredi. Et enfin, annulation du concours de pêche de l'AAPPMA d'Udora ce samedi. Nous vous invitons à vous renseigner sur la tenue des événements avant tout déplacement. À Mortemar, ce samedi, venez participer à la nuit romantique à 19h. Une soirée festive et musicale dans une ambiance feutrée. Au programme concert chansons françaises avec Larissa et Thomas Ezekiel. Un dîner sous la halle avec un menu gastronomique. Réservation obligatoire au 07 67 32 90 33. À Saint-Léger-Magnazé, ce samedi, l'association Coutumes et Traditions vous attend pour le feu de la Saint-Jean. Rendez-vous à 19h pour un repas à 15€, une animation musicale et une buvette. Un événement à retrouver sur le stade. L'association Les Jardins de Blon organise sa fête au jardin ce samedi 27 juin. Repas agneau à la broche à 14€, bric-à-brac, animation et jeux n'attendent que vous. Réservé pour le repas au 06 31 00 45 57. Concours de pétanque à Dinsac ce samedi. Le comité des fêtes vous attend à 14h pour un concours en doublette. Participation 5€ par personne. En soirée, un repas pièce de bœuf avec un menu à 18€. Réservation au 06 33 26 71 11. Odora ce samedi, concert d'orgue pour célébrer le 150e anniversaire de l'installation de l'orgue Cavaille-École de la Collégiale. Rendez-vous à 17h pour un répertoire riche et varié. L'entrée est gratuite. Ce samedi, l'association Moulin du Vincou vous attend à Peyrade-Bellac pour une soirée festive. Rendez-vous dès 16h pour le Happy Hour, un blind test de 17h à 19h et enfin le karaoké toute la soirée sur place, restauration possible. À Lussac-les-Églises, ce dimanche, retrouvez le Lussac Classic Show. Exposition de voitures anciennes et véhicules de prestige à voir de 9h à 12h. En parallèle, retrouvez un marché traditionnel avec producteurs et savoir-faire locaux. Le Lions Club de la Souterraine vous attend ce dimanche pour le salon du savoir-faire creusois. Rendez-vous de 9h à 19h, place du marché. Sur place, buvette et restauration. On danse ce dimanche 28 juin à Availlimousine. L'association Dansons au rythme de la Gartempe vous propose de retrouver l'orchestre Quentin Laroche de 14h30 à 19h30 à la salle des fêtes. L'entrée est à 11€ avec kir et pâtisserie offerte. Réservation au 06 30 64 82 46. La chorale Arpège de Château-Pensac donne un concert ce dimanche à la chapelle Notre-Dame de toute bonté. Rendez-vous à 16h pour découvrir un répertoire autour de la thématique de l'eau sous toutes ses formes. L'entrée est libre. Réservez dès maintenant pour la journée randonnée pédestre et barbecue à Tersanne, organisée par l'association Sport et Loisirs. On vous attend samedi 4 juillet à 8h45 pour un départ à la mairie. Deux circuits, 5 ou 9 km, suivi du repas barbecue à 16€ par adulte, demi-tarif pour les enfants. Inscription au 05 55 60 72 46.
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3: À Saint-Saëns-la-Marche, on loue une maison d'une surface de 116 mètres carrés. L'habitation se compose de deux chambres à l'étage, une pièce bureau, une grande mezzanine, un grand séjour, cuisine meublée, deux WC et une salle de bain. Le chauffage est au bois, le logement est libre de suite, le loyer 672€, charges comprises. Côté mobilier, on vend un bar de couleur noire, de matière bois, cuir et métal, hauteur 101 cm, largeur 105, profondeur 48 cm, à l'intérieur deux étagères et un porte-bouteille, vendu avec ses trois tabourets assortis d'une hauteur de 76 cm, le tout est à voir sur la commune de Drou, le prix 110€ à débattre. À Darnac, on vend un vélo en état neuf, jamais servi, vélo routier 6 vitesses de marque Boulevard, couleur vanille, le prix est à faire avec le vendeur.
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0: Des TER est allégé jusqu'à demain au moins. Les trains régionaux ne circuleront plus entre 10h et 18h afin de préserver les infrastructures ferroviaires, le matériel roulant et les conditions de voyage. Les dessertes du matin et du soir sont maintenues pour permettre les déplacements domicile-travail. La région et la SNCF invitent les usagers à consulter les informations de circulation avant leur départ et recommandent aux personnes les plus fragiles de reporter leurs déplacements si possible. Beaucoup d'écoles sont fermées ce jeudi, mais aussi des collèges. En Creuse, 6 établissements n'accueillent pas d'élèves cet après-midi. Les collectivités qui réalisent des aménagements chaque été durant les vacances de juillet-août, mais cela a un coût et les départements ne peuvent pas financer l'intégralité des travaux en un claquement de doigts. Cela ne peut se faire que sur du long terme. Jean-Claude Leblois, président du conseil départemental de la Haute-Vienne.
1: Les collèges du département font l'objet de travaux tous les ans de façon régulière. Donc c'est un plan que l'on met en place dans nos 30 collèges que l'on a en gestion directe pour améliorer l'isolation, les performances aussi énergétiques au niveau des chaudières. Donc ça on verra pour l'hiver. Pour l'instant, on s'aperçoit que les travaux donnent des résultats sur les isolations que l'on a faites, notamment les isolations par l'extérieur. Il faut continuer ainsi. C'est un travail qui s'inscrit dans la durée. Et aujourd'hui, le bouleversement climatique nous dit qu'on doit aller vers là pour permettre des bonnes conditions de travail des élèves, des enseignants, enfin de tout le personnel à l'intérieur d'un établissement scolaire. C'est pas normal que l'on dise aujourd'hui à une famille de garder son enfant à domicile plutôt que de l'envoyer au collège. Voilà l'ambition que l'on se fixe.
0: Propos recueillis par Yasmine Kichou de Kaolin La Radio, le département de la Haute-Vienne qui a aussi renforcé les effectifs dans les EHPAD. 76 personnes en renfort exceptionnel, 41 établissements relèvent de la compétence du conseil départemental de la Haute-Vienne. Les opposants au projet d'extension du parc d'activités de la Croisière à la frontière de la Creuse et de la Haute-Vienne restent mobilisés. Réunis hier soir, les membres du collectif ZRAD La Croisière ont dénoncé la poursuite du projet malgré plusieurs décisions de justice favorables à une préservation de terres agricoles. Le dossier est actuellement soumis à une consultation du public jusqu'au 16 juillet. Une nouvelle destination est proposée cet été au départ de l'aéroport de Limoges-Bellegarde. La compagnie Volotea ouvre une liaison direct vers Oran en Algérie. Le premier vol est programmé lundi prochain, le 29 juin, et la ligne sera opérée jusqu'au 2 septembre à raison d'un aller-retour chaque mercredi. Une nouvelle desserte qui vient compléter l'offre de destination méditerranéenne déjà proposée depuis Limoges. Le Festival des Arts de rue Urbaka n'aura finalement pas lieu. Prévu jusqu'à samedi au Jardin de l'Évêché à Limoges, l'événement a été annulé en raison de la canicule et des températures extrêmes. Les organisateurs ont expliqué hier soir avoir pris cette décision pour garantir la sécurité du public, mais aussi celle des artistes, techniciens et bénévoles. Une annulation vécue comme une grande déception par l'équipe du festival qui préparait cette édition depuis plusieurs mois. À Tulle, la canicule bouleverse aussi le programme du festival Tulle remet le son. Plusieurs animations sont annulées, comme le concert de Richard Galliano, mais des spectacles sont maintenus ce jeudi, demain et samedi. Ils débuteront plus tardivement, à partir de 21h30, afin d'éviter les heures les plus chaudes. Là aussi, la ville explique avoir adapté l'organisation du festival pour garantir la sécurité du public, des artistes et des équipes. C'est la fin de cette édition, merci de l'avoir suivi.
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2: Ce samedi 27 juin, Mathieu Delmont, coach sportif, organise un parcours cycliste de 400 km à travers la Haute-Vienne. Ce défi sportif est en soutien à l'association France Parkinson, dont l'activité physique est un réel bienfait. Mathieu Delmont nous en parle.
3: Oui, je m'appelle Mathieu Delmont, je suis éducateur sportif depuis une quinzaine d'années sur Limoges et également intervenant à la faculté des sciences de Limoges.
2: À travers sa rencontre avec le professeur Weto, responsable du centre maladie de Parkinson au CHU de Limoges, Mathieu Delmont a découvert les bienfaits du sport sur cette pathologie et pris en charge certaines personnes atteintes.
3: Oui, effectivement, le professeur Weto, en fait, de par mon activité professionnelle, je l'ai rencontré, je m'occupe de lui en coaching, en fait, en cours privé. Et du coup, au fil du temps, sur une dizaine d'années, il m'a adressé des patients qu'il suivait, qui sont atteints de la maladie de Parkinson, car les études montrent que l'activité physique permet une évolution moins rapide de la maladie et a porté ses fruits, apporte de bons résultats et un confort de vie un peu plus important pour les patients. Et du coup, depuis quelques temps, j'ai quelques patients qui sont suivis par le docteur Weto qui m'adresse.
2: Un défi sportif au profit de la lutte contre la maladie de Parkinson.
3: C'est exactement ça en fait. Moi, je suis sportif de base, basketteur à la base, et du coup, là, j'avais pour idée de relever un défi, c'était faire du vélo sur une journée autour de la Haute-Vienne, et je me suis dit pourquoi pas lier ce défi à une cause que je défends quasiment au quotidien dans mon travail. Et du coup, en effet, via les réseaux sociaux, via tout ce qu'on peut faire pour faire démocratiser et connaître la maladie, on essaye d'allier et le sportif et le médical et le fait de faire connaître cette maladie en fait.
2: Mathieu Delmont a aussi lancé une collecte de dons pour l'occasion.
3: Alors les dons, moi je me suis rapproché de l'association de l'antenne régionale de France Parkinson qui est donc à Saint-Junien. Et en fait, du coup, ils m'ont donné les coordonnées des responsables de l'association France Parkinson qui est à Paris. Et en fait, ils ont fait une cagnotte qui sera intégralement reversée donc à l'association France Parkinson, tout simplement pour lorsqu'ils font des manifestations, pour acheter par exemple, je sais pas, une banderole, pouvoir acheter des tables, des chaises, pour faire des activités en intérieur ou en extérieur, ou tout simplement aussi rémunérer parfois des intervenants extérieurs pour des manifestations sportives. Des fois, ils convoquent des éducateurs sportifs et d'autres, probablement. Globalement, tout ce biais-là, cet argent-là est utilisé pour ça.
2: Un parcours de 400 km avec comme point de départ et arrivée Saint-Junien et son antenne France Parkinson.
3: Le parcours, il fait 405 km. Via une application de sport, une application Garmin, j'ai pris les routes limitrophes du département, donc avec toutes les frontières, avec les départements voisins, Creuse, Corrèze, Dordogne, Indre. Et j'ai longé ces départements, ce qui fait donc un parcours de 400 km. Le départ a lieu à Saint-Junien et l'arrivée est également à Saint-Junien, parce que Saint-Junien, c'est on part devant l'antenne Parkinson de Saint-Junien, en fait, tout simplement. Donc c'est pour ça, c'est avec eux que j'ai organisé tout ça. Et Saint-Junien étant proche de la Charente, donc c'est proche d'une route limitrophe, donc tout naturellement, le départ s'est fait à Saint-Junien et nous sommes trois. Nous sommes trois à faire l'intégralité du parcours, peut-être même une quatrième personne qui m'a contacté, mais à la base, on est trois sur ce défi, et après, viennent se greffer qui veut durant la journée.
2: Un défi qui pourrait être renouvelé lors des prochaines années.
3: Alors, à titre personnel, je vais toujours mon travail et j'ai donc quelques patients, ou moi plutôt clients, qui viennent en effet pratiquer avec moi. Après, peut-être d'autres défis, pourquoi pas. Je vous avoue que celui-là, il m'a pris du temps et il va me prendre de l'énergie. Donc peut-être l'année prochaine, je pense que si ça marche bien, ce sera potentiellement à refaire, oui, sous une autre forme. Hein. Mais oui, pourquoi pas.
2: Un départ de nuit qui demande une certaine organisation.
3: On a été obligé, donc je m'étais un petit peu renseigné, voir pour les démarches. Bon, il faut être très nombreux pour fermer les routes ou avoir un... Bon, ça, c'était pas le problème. Mais par contre, la route, vous vous doutez bien que 400 km, il faut du temps pour le faire. Donc, on est obligé de partir de nuit. Et en effet, on a deux véhicules qui seront en permanence avec nous, probablement soit deux derrière, soit un derrière, un devant. Notamment pour la partie nuit, c'est quand même beaucoup plus sécuritaire. Donc, on est suivi par un véhicule prêté par France Parkinson, donc par l'association, et un autre véhicule prêté par un de nos sponsors qui nous a aidés pour les tenues, pour organiser la manifestation, qui est Big Matt. Donc, il nous prête son véhicule qui suit le tour du Limousin en temps normal.
2: Ce samedi 27 juin, Mathieu Delmont s'attaque donc à un vrai défi sportif en faveur d'une cause qui lui tient à cœur, 400 km de vélo à travers toute la Haute-Vienne afin de récolter des dons pour l'association France Parkinson. Pour faire un don, rendez-vous sur la page Instagram thv.parkinson et suivre le lien en bio ou rendez-vous directement sur le site alvarum.com, rubrique France Parkinson collecte au nom de Mathieu Delmont. Henri Feuillade pour RMJ.
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1: La phase territoriale des conférences de la souveraineté alimentaire se poursuit en Nouvelle-Aquitaine. Cette démarche vise à adapter aux réalités locales les objectifs nationaux fixés par la loi sur la souveraineté alimentaire. D'ici la fin de l'été, les acteurs agricoles et agroalimentaires sont invités à s'accorder sur un diagnostic et proposer des pistes d'action. Ce mardi 23 juin, c'était au tour de la Corrèze de se concentrer sur le sujet. Vincent Berton, préfet de la Corrèze.
2: Alors, le but, c'était de partager un constat sur l'état de la souveraineté alimentaire en Corrèze et une perspective, si vous voulez, un peu à 10 ans de l'avenir de l'agriculture. Le constat qu'on fait au niveau national, c'est qu'on est en train de perdre une partie de notre souveraineté alimentaire, c'est-à-dire d'être de plus en plus dépendant des importations alimentaires de l'étranger. On était l'une d'une très grande puissance agricole en France, la deuxième au monde, et on est en train de perdre ce statut. Donc il faut absolument reconquérir cette souveraineté alimentaire, ça veut dire relancer la production agricole en France. Et en ce qui concerne la Corrèze, il y a un enjeu très particulier qui est lié au renouvellement des générations. 40% des agriculteurs vont partir à la retraite dans 10 ans. Donc il faut renouveler les exploitations, il faut s'adapter aussi au changement climatique, avoir des productions qui s'adaptent à ce changement, qui s'adaptent aussi aux évolutions de la consommation. Peut-être moins de viande rouge demain, plus de viande blanche. Donc l'objet de cet après-midi, c'était de vraiment éclairer l'avenir, voir à 10 ans comment on fait pour préserver notre agriculteur, la faire perdurer et également l'orienter sur les productions de demain.
1: Favoriser le renouvellement des générations, relever le défi du changement climatique et renforcer la production locale en évitant d'opposer les divers modèles.
2: En fait, il faut éviter les visions caricaturales. L'agriculture est victime de visions caricaturales avec d'un côté le petit agriculteur qui élève trois chèvres dans un coin et qui vend des fromages sur le marché et puis l'immense hangar de production intensive avec des milliers de bêtes. Bon, la réalité en Corrèze, elle est absolument hors de ces caricatures. Il est hors de question d'avoir des modèles de production agricole intensif industrielle à l'instar de ce qu'on connaît ailleurs en France ou de ce qu'on connaît en Chine ou aux États-Unis. Donc c'est pas du tout ça dont on parle. On parle d'exploitation souvent artisanale, avec des productions qui sont limitées. On souhaite effectivement qu'on puisse se développer des modèles intensif. Mais quand on parle d'intensif, on parle de 300-400 bêtes. Donc on n'est pas du tout sur ce qu'on peut connaître ailleurs. Il ne faut pas opposer les modèles. Il y a de la place pour tout le monde en Corrèze. L'agriculteur, il peut choisir son modèle de développement. Il y a plusieurs voies possibles, effectivement. Et il y a de la place pour tout le monde. Il y a de la place pour tout le monde. Mais on a aussi besoin d'agriculture intensive parce qu'on a besoin de produire à des coûts qui sont maîtrisés, parce qu'on a aussi des consommateurs qui veulent une consommation abordable. Et c'est aussi ce que demande la grande distribution. Donc il y a de la place pour tout le monde.
1: L'image de l'agriculture française en général, les limousines ou corréziennes particulièrement, est aussi importante. Daniel Coudert, président de la Chambre d'agriculture de la Corrèze.
3: Il y a beaucoup de fausses informations qui circulent et justement, cette information sur la souveraineté alimentaire devrait rentrer dans la tête des gens parce qu'aujourd'hui, on le voit avec la crise du Moyen-Orient. Aujourd'hui, c'est ce que je disais de façon assez triviale en conclusion de ces travaux, c'est qu'on aurait le pétrole aujourd'hui à 4 euros le litre, on serait obligé de l'acheter parce que sinon, on ne pourrait pas fonctionner. Et demain, ce que les gens ne se rendent pas compte, c'est qu'ils ont l'impression que la souveraineté alimentaire passe par les magasins. Ce n'est pas les magasins ou les grandes surfaces qui font l'alimentation, c'est l'agriculture. Donc, pour garder cette souveraineté alimentaire et pas être dépendant, il faut aussi qu'on revienne, à du bon sens paysan et du pratico-pratique.
1: Une conférence débat qui s'est déroulée mardi dans la salle d'assemblée de la Chambre d'agriculture de la Corrèze à Tulle, avec plus de 40 degrés à l'extérieur. Le dérèglement climatique est forcément à prendre en compte lorsque l'on parle de souveraineté alimentaire.
3: Alors ça, il faudra, c'est certain, le prendre en compte parce qu'on voit qu'aujourd'hui, le dérèglement climatique, ce n'est pas qu'une légende. On a des pics de température, on a aussi des pics de pluviométrie, d'où aussi, au bout d'un moment, il faudra revenir un peu pragmatique et peut-être penser aussi au stockage de l'eau, notamment pour justement endiguer un peu ce réchauffement et ce changement climatique.
4: L'agriculture en Corrèze, dans 10 ans, ce sera quoi ?
3: Dans 10 ans, je pense que pour toute l'agriculture française, on a intérêt quand même à prendre le virage au bon moment. J'espère que dans 10 ans, il ne sera pas trop tard parce qu'aujourd'hui, au-delà des aspects économiques, aussi on a un aspect démographique et l'enjeu démographique aujourd'hui est crucial et très important pour l'avenir de notre département et de notre pays.
1: Les conclusions de ces travaux seront transmises au ministère de l'Agriculture, une agriculture corrézienne et limousine qui, pour survivre, va devoir muter, s'adapter, évoluer. Pour le Graal, Sébastien Péjou.
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2: Bonjour à tous, l'essentiel de l'actualité, le thermomètre va continuer de grimper. Dans les prochaines heures, 72 départements sont en vigilance rouge, canicule à partir de midi, des fortes températures accompagnées d'intempéries. 10 départements vont passer en alerte orange aux orages cet après-midi. Plus de 13 000 écoles sont fermées ou ont mis en place des aménagements aujourd'hui en France. Emmanuel Macron en déplacement dans les Alpes-Maritimes cet après-midi. Il doit rencontrer Giorgia Meloni à Antibes pour relancer le sommet franco-italien. Les discussions doivent porter sur la défense, l'énergie, le nucléaire civil et le spatial. La dette publique française atteint un nouveau record. Elle s'élève au premier trimestre à 3 536,1 milliards d'euros selon l'INSEE. C'est en hausse de 75,6 milliards en 3 mois. Malgré cela, le gouvernement maintient sa prévision de déficit à 5% du PIB en 2026. Elle était de 5,1% à la fin de l'année 2025. Et puis Edgar Gros-Piron face au Comité international olympique. Aujourd'hui, il doit présenter le dossier des sports additionnels aux Jeux d'hiver 2030. Avec le ski alpinisme au cœur des propositions, le comité d'organisation veut ajouter une épreuve individuelle en plus du sprint et du relais mix déjà retenu pour Milan-Cortina 2026.
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1: Bienvenue à vous, merci de nous rejoindre sur la radio locale RMJ et Philippe pour vous accompagner en ce jeudi matin. Dans quelques instants, on retrouve la chronique du Graal, le reportage ou bien encore le petit coup d'œil sur les sorties de la fin de semaine qui approche tout doucement. On passe ensemble du bon temps avec la musique, vos rubriques habituelles et puis tout de suite le point sur l'état du ciel.
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1: La chaleur est toujours bien présente ce jeudi. Météo France maintient sa vigilance rouge sur l'ensemble du territoire. Le ciel reste très dégagé et le soleil règne en maître. Le mercure varie à peine. On attend 39 degrés à la souterraine, 39 également à Bellac et Limoges, 40 degrés pour la maximale à Bessines-sur-Gartempe et Saint-Sulpice-les-Feuilles. Demain, rien ne bouge, le soleil est toujours aussi généreux, le ciel reste clair avec 21 degrés dès le matin. En journée, le thermomètre atteint 36 à 39 degrés. Nous sommes le 25 juin, n'oubliez pas de rester à l'ombre, buvez de l'eau et surtout souhaitez une bonne fête aux prospères.
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2: Bonjour et bienvenue à un nouveau numéro du magazine du tiers-lieu et Maniac Case. Moi, c'est Nicolas. Et aujourd'hui, j'ai le grand plaisir d'être avec Jean-Pierre Alélie pour nous parler de l'exposition Le Barbichet à la noce, une plongée dans les traditions et les fêtes d'autrefois qui sera inaugurée le samedi 27 juin à Maniac Case. Bonjour Jean-Pierre.
3: Bonjour.
2: Pour commencer, pourrais-tu nous présenter l'exposition ? Et nous expliquer un peu l'origine de ce projet.
3: Alors déjà,

0: y accueille. Donc ça, c'est d'où le titre, le barbichet à la noce, puisque c'est des photos de la fin du 19e siècle jusqu'au autour des années 40. Et les autres photos, ça va être des photos de femmes avec leur barbichet sur la tête, mais des photos individuelles qui vont être présentées dans le hall d'entrée de Maniaccueil.
1: Okay.
0: Et il y aura également des vrais barbichets restaurés, amidonnés et présentés au public pendant ces deux mois d'été.
1: Cela a exigé beaucoup de travail et préparation aussi.
0: Alors, je dois dire que ce n'est pas moi qui les ai restaurés. J'ai un malheureux souffre-douleur qui l'a fait pour moi. Il a pris des cours auprès du groupe folklorique Le Rossignol de Limousin, qui va venir en première partie présenter les danses folkloriques du Limousin, et notamment les femmes auront toutes un barbichet, seront toutes coiffées d'un barbichet. Il faut savoir que pour restaurer un barbichet à lui, donc Philippe, puisque c'est son prénom, ça lui a pris 2 jours par barbichet, et il en expose 4. J'espère que tout le monde pourra admirer le travail.
1: J'en suis sûr. Alors, que vont découvrir les visiteurs au fil de l'exposition ? Donc, tu as parlé de 4 barbichets et les photos de mariage, c'est ça ?
0: Alors ça, les photos de mariage, ça va être dans la salle du rez-de-chaussée ou du sous-sol, ça dépend comment on se pose à Maniaccueil. Et au premier étage, donc au niveau de l'accueil, il y aura des objets. En plus des barbichets, les vrais barbichets seront sans doute exposés en bas avec les photos de mariage, mais il y aura des fonds de coiffe, parce qu'il faut savoir que le barbichet, c'est une coiffe extrêmement élaborée, extrêmement brodée, et qui nécessite vraiment des jours et des jours de travail pour le confectionner. Ces barbichets coûtaient très cher, puisqu'on parle du prix de 2 veaux pour acheter un barbichet tout fait, ce qui est une fortune. Hein. Alors, ce n'étaient pas les grandes bourgeoises qui mettaient les barbichets, c'était les femmes, on va dire, du peuple, mais évoluées. On dit par dérision que c'était la coiffe des bouchères, puisque les bouchères de Limoges, notamment, au début du XXe siècle, présentaient leur viande et la découpaient coiffée d'un barbichet.
1: D'accord. Waouh. Alors, à ton avis, Jean-Pierre, pourquoi est-il important aujourd'hui de faire vivre et de transmettre cette mémoire populaire ?
0: Alors, pour aller devant, il faut savoir ce qu'il y a derrière. Et le barbichet qui s'est éteint, on va dire, dans les années 40, définitivement, plus personne ne porte le barbichet de nos jours. C'est dommage, parce que c'était une coiffe sublime, largement aussi belle que les coiffes bretonnes les plus élaborées, de par la broderie, qui est vraiment d'une richesse incroyable, et puis la présence. On dit que les limousines coiffées de barbichet sont de véritables papillons, pour dire l'ampleur de la coiffe et du nœud derrière, le nœud qui était en soie. Donc il y aura des présentations au premier niveau de Maniaccueil, de quelques objets, de fonds de coiffe notamment, d'autres coiffes qui ne sont pas des barbichets mais qui reprennent des motifs traditionnels du barbichet. Donc je redis, pour savoir où on va, il faut savoir d'où on vient.
1: Donc c'est une exposition qui va intéresser des familles, toutes les générations.
0: J'espère.
1: Gens passionnés de l'histoire locale.
0: Oui. Ah. Alors j'ai rédigé un texte qui, comme d'habitude pour les expositions que je fais à Maniaccueil, sera à disposition du public et qui explique ce qu'on sait de l'histoire du barbichet. On ne sait pas tout, mais je ne vais pas dévoiler maintenant ce qu'on ne sait pas. Les gens le découvriront à l'exposition.
1: Et peut-être tu vas proposer des visites commentées ?
0: Oui. Alors après, les dates ne sont pas encore arrêtées. Là, on va fixer des dates où je serai là pour répondre aux questions. D'accord. Et présenter les objets de l'exposition.
1: L'exposition Le Barbichet à la Noce ouvrira ses portes le samedi 27 juin avec un spectacle de danse traditionnelle proposé par le groupe Le Rossignol de Limoges, suivi du vernissage de l'exposition. Donc le spectacle commence à 16h30, on imagine le vernissage vers 18h. L'entrée est gratuite et chacun est chaleureusement invitée à venir partager ce moment. Et l'exposition sera ensuite visible jusqu'au 29 août à Magnacueil, qui sera ouvert de 10h à 13h et de 14h à 18h du mardi au samedi. Et on espère également ouvrir le lundi et le dimanche.

0: matin, selon les disponibilités des bénévoles.
1: J'aimerais beaucoup que le plus grand nombre de personnes viennent assister au spectacle de Lou Rossignol de Limousin, parce que c'est une occasion unique et gratuite. Il faut le répéter, ça, le spectacle est entièrement gratuit, de ces traditions limousines qui sont un peu oubliées, hein, et dans lesquelles je vous invite à replonger vos racines.
0: Vous pouvez trouver toutes les informations sur nos activités sur Panneau Pocket, Facebook et Instagram, et vous pouvez nous contacter au 07 70 00 64 79. Merci et au revoir.
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4: À 500 dans la marche, on loue une maison d'une surface de 116 mètres carrés. L'habitation se compose de deux chambres à l'étage, une pièce bureau, une grande mezzanine, un grand séjour, cuisine meublée, deux WC et une salle de bain. Le chauffage est au bois, le logement est libre de suite, le loyer 672 euros, charges comprises. Côté mobilier, on vend un bar de couleur noire, de matière bois, cuir et métal, hauteur 101 cm, largeur 105, profondeur 48 cm, à l'intérieur deux étagères et un porte-bouteille, vendu avec ses trois tabourets assortis d'une hauteur de 76 cm, le tout est à voir sur la commune de Drou, le prix 110 euros à débattre. À Darnac, on vend un vélo en état neuf, jamais servi, vélo routier 6 vitesses de marque Boulevard, couleur vanille, le prix est à faire avec le vendeur.
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0: jeudi que l'on passe ensemble sur le 90.1.
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0: Avant de retrouver la musique, n'oubliez pas, votre radio locale vous accompagne. Vous êtes organisateur d'événements, vous êtes une association, n'hésitez pas à faire appel à la radio. rmj.radio@wanadoo.fr pour vos emails et vos affiches. Un numéro de téléphone également, celui du standard 05 55 68 61 80. Merci à tous d'être au rendez-vous en ce jeudi matin. On est ensemble jusqu'à 13h et c'est toujours Philippe pour vous accompagner.
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0: Allez, tout de suite, jetons un coup d'œil sur le programme du petit écran avec le Zoom TV du jour.
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2: Bonjour à tous, les programmes télé, la télévision pour ce soir jeudi. On débute avec la chaîne TF1 qui nous propose ce soir dès 21h10 la série Zodiac. Sur France 2, place au magazine Cash Investigation, spécial aliment ultra transformé dont les arrière-cuisines des industriels. Sur la chaîne France 3 ce soir, 21h10, place à la série Alex Hugo. Sur France 4, le film Blanche comme neige, diffusé dès 21h. Ce soir sur M6, rendez-vous avec une soirée football spéciale Coupe du Monde. Le match Équateur-Allemagne à suivre en direct. Sur la chaîne TMC, rendez-vous avec le film Les Sous-doués en vacances, diffusé dès 21h25. Et enfin, rendez-vous par exemple ce soir sur la chaîne Novo 19 avec le film La Môme, diffusé dès 21h10. Avec tout ça, bonne soirée télé.
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1: Vous êtes sur RMJ, vous écoutez la radio locale et à 11h, eh bien, on retrouve le point sur l'information nationale avec les titres du jour. 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
2: Bonjour à tous, le thermomètre va continuer de grimper dans les prochaines heures. 72 départements sont en vigilance rouge, canicule à partir de midi, des fortes températures accompagnées d'intempéries. 12 vont passer en alerte orange aux orages cet après-midi. Plus de 13 000 écoles sont fermées ou ont mis des aménagements en place aujourd'hui en France. Précision ce matin du ministre de l'Éducation, Édouard Geoffrey. Emmanuel Macron en déplacement dans les Alpes-Maritimes cet après-midi. Il doit rencontrer Giorgia Meloni à Antibes pour relancer le sommet franco-italien. Les discussions doivent porter sur la défense, l'énergie, le nucléaire civil et le spatial. La dette publique française atteint un nouveau record. Elle s'élève au premier trimestre à 3 536,1 milliards d'euros selon l'INSEE. C'est en hausse de 75,6 milliards en 3 mois. Malgré cela, le gouvernement maintient sa prévision de déficit à 5% du PIB en 2026. Elle était de 5,1% à la fin de l'année 2025. Et puis Edgar Gros-Piron face au Comité international olympique. Aujourd'hui, il doit présenter le dossier des sports additionnels aux Jeux d'hiver 2030. Avec le ski alpinisme au cœur des propositions, le comité d'organisation veut ajouter une épreuve individuelle en plus du sprint et du relais mixte déjà retenu pour Milan-Cortina 2026.
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1: La chaleur est toujours bien présente ce jeudi. Météo France maintient sa vigilance rouge sur l'ensemble du territoire. Le ciel reste très dégagé et le soleil règne en maître. Le mercure varie à peine. On attend 39 degrés à la Souterraine, 39 également à Bellac et Limoges, 40 degrés pour la maximale à Bessines-sur-Gartempes et Saint-Sulpice-les-Feuilles. Demain, rien ne bouge, le soleil est toujours aussi généreux, le ciel reste clair avec 21 degrés dès le matin. En journée, le thermomètre atteint 36 à 39 degrés. Nous sommes le 25 juin, n'oubliez pas de rester à l'ombre, buvez de l'eau et surtout souhaitez une bonne fête aux prospères.
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0: à l'étage, une pièce bureau, une grande mezzanine, un grand séjour, cuisine meublée, deux WC et une salle de bain. Le chauffage est au bois, le logement est libre de suite, le loyer 672 euros, charges comprises. Côté mobilier, on vend un bar de couleur noire, de matière bois, cuir et métal, hauteur 101 cm, largeur 105, profondeur 48 cm, à l'intérieur deux étagères et un porte-bouteille. Vendu avec ses trois tabourets assortis d'une hauteur de 76 cm, le tout est à voir sur la commune de Drou, le prix 110 euros à débattre. À Darnac, on vend un vélo en état neuf, jamais servi, vélo routier 6 vitesses de marque Boulevard, couleur vanille, le prix est à faire avec le vendeur.
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0: La musique est sur le 90.1 avec le meilleur de vos artistes et je vous propose à présent un grand plongeon dans les années 80 avec ce titre des Buggles, Video Killed the Radio Star, tout de suite.

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1: Ce samedi 27 juin, Mathieu Delmont, coach sportif, organise un parcours cycliste de 400 km à travers la Haute-Vienne. Ce défi sportif est en soutien à l'association France Parkinson, dont l'activité physique est un réel bienfait. Mathieu Delmont nous en parle.
2: Oui, je m'appelle Mathieu Delmont, je suis éducateur sportif depuis une quinzaine d'années sur Limoges et également intervenant à la faculté des sciences de Limoges.
1: À travers sa rencontre avec le professeur Weto, responsable du centre maladie de Parkinson au CHU de Limoges, Mathieu Delmont a découvert les bienfaits du sport sur cette pathologie et pris en charge certaines personnes atteintes.
2: Oui, effectivement, le professeur Weto, en fait, de par mon activité professionnelle, je l'ai rencontré, je m'occupe de lui en coaching, en fait, en cours privé. Et du coup, au fil du temps, sur une dizaine d'années, il m'a adressé des patients qu'il suivait, qui sont atteints de la maladie de Parkinson, car les études montrent que l'activité physique permet une évolution moins rapide de la maladie et a porté ses fruits, apporte de bons résultats et un confort de vie un peu plus important pour les patients. Et du coup, depuis quelques temps, j'ai quelques patients qui sont suivis par le docteur Weto qui m'adresse.
1: Un défi sportif au profit de la lutte contre la maladie de Parkinson.
2: C'est exactement ça en fait. Moi, je suis sportif de base, basketteur à la base, et du coup, là, j'avais pour idée de relever un défi, c'était faire du vélo sur une journée autour de la Haute-Vienne, et je me suis dit pourquoi pas lier ce défi à une cause que je défends quasiment au quotidien dans mon travail. Et du coup, en effet, via les réseaux sociaux, via tout ce qu'on peut faire pour faire démocratiser et connaître la maladie, on essaye d'allier et le sportif et le médical et le fait de faire connaître cette maladie en fait.
1: Mathieu Delmont a aussi lancé une collecte de dons pour l'occasion.
2: Alors les dons, moi je me suis rapproché de l'association de l'antenne régionale de France Parkinson qui est donc à Saint-Junien. Et en fait, du coup, ils m'ont donné les coordonnées des responsables de l'association France Parkinson qui est à Paris. Et en fait, ils ont fait une cagnotte qui sera intégralement reversée donc à l'association France Parkinson, tout simplement pour lorsqu'ils font des manifestations, pouvoir acheter par exemple une banderole, pouvoir acheter des tables, des chaises, pour faire des activités en intérieur ou en extérieur, ou tout simplement aussi rémunérer parfois des intervenants extérieurs pour des manifestations sportives. Des fois, ils convoquent des éducateurs sportifs et d'autres, probablement. Globalement, tout ce biais-là, cet argent-là est utilisé pour ça.
1: Un parcours de 400 km avec comme point de départ et arrivée Saint-Junien et son antenne France Parkinson.
2: Le parcours, il fait 405 km. Via une application de sport, une application Garmin, j'ai pris les routes limitrophes du département, donc avec toutes les frontières, avec les départements voisins, Creuse, Corrèze, Dordogne, Indre. Et j'ai longé ces départements, ce qui fait donc un parcours de 400 km. Le départ a lieu à Saint-Junien et l'arrivée est également à Saint-Junien, parce que Saint-Junien, c'est on part devant l'antenne Parkinson de Saint-Junien, en fait, tout simplement. Donc c'est pour ça, c'est avec eux que j'ai organisé tout ça. Et Saint-Junien étant proche de la Charente, donc c'est proche d'une route limitrophe, donc tout naturellement, le départ s'est fait à Saint-Junien, et nous sommes trois. Nous sommes trois à faire l'intégralité du parcours, peut-être même une quatrième personne qui m'a contacté, mais à la base, on est trois sur ce défi, et après, viennent se greffer qui veut durant la journée.
1: Un défi qui pourrait être renouvelé lors des prochaines années.
2: Alors, à titre personnel, je vais toujours mon travail et j'ai donc quelques patients, ou moi plutôt clients, qui viennent en effet pratiquer avec moi. Après, peut-être d'autres défis, pourquoi pas. Je vous avoue que celui-là, il m'a pris du temps et il va me prendre de l'énergie. Donc peut-être l'année prochaine, je pense que si ça marche bien, ce sera potentiellement à refaire, oui, sous une autre forme. Hein. Mais oui, pourquoi pas.
1: Un départ de nuit qui demande une certaine organisation.
2: On a été obligé, donc je m'étais un petit peu enseigné, voir pour les démarches. Il faut être très nombreux pour fermer les routes ou avoir un... Bon, ça, c'était pas le problème. Mais par contre, la route, vous vous doutez bien que 400 km, il faut du temps pour le faire. Donc on est obligé de partir de nuit. Et en effet, on a deux véhicules qui seront en permanence avec nous, probablement soit deux derrière, soit un derrière, un devant. Notamment pour la partie nuit, c'est quand même beaucoup plus sécuritaire. Donc on est suivi par un véhicule prêté par France Parkinson, donc par l'association, et un autre véhicule prêté par un de nos sponsors qui nous a aidés pour les tenues, pour organiser la manifestation, qui est Big Matt. Donc il nous prête son véhicule qui suit le tour du Limousin en temps normal.
1: Ce samedi 27 juin, Mathieu Delmont s'attaque donc à un vrai défi sportif en faveur d'une cause qui lui tient à cœur, 400 km de vélo à travers toute la Haute-Vienne afin de récolter des dons pour l'association France Parkinson. Pour faire un don, rendez-vous sur la page Instagram thv.parkinson et suivre le lien en bio ou rendez-vous directement sur le site alvarum.com, rubrique France Parkinson collecte au nom de Mathieu Delmont. Henri Feuillade pour RMJ.

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0: Allez, on approche tout doucement de midi. Vous passez à table. Bon appétit à vous. Dans un instant, les titres de l'info nationale. On se retrouve juste après ça.
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1: Bonjour à tous. À la une de l'actualité, les records tombent au fil des jours. La nuit dernière a été la plus chaude jamais mesurée avec 22 degrés en moyenne nationale. Il a fait 27 à Nantes, 26 à Bordeaux et à Paris ou encore 24 à Lorient. Le plan Orsana passe du niveau 2 à 3. C'est le niveau le plus élevé de la mobilisation sanitaire. Il assure une réponse coordonnée entre les hôpitaux, les EHPAD et les professionnels libéraux. 72 départements sont donc en vigilance rouge canicule. Des fortes températures avec des intempéries également. 12 vont passer en alerte orange orage dans l'après-midi. Plus de 13 000 écoles sont fermées ou ont mis des aménagements en place aujourd'hui en France. Précision ce matin du ministre de l'Éducation Édouard Geoffrey. Emmanuel Macron en déplacement dans les Alpes-Maritimes. Cet après-midi, il doit rencontrer Giorgia Meloni à Antibes pour relancer le sommet franco-italien 6 ans après la dernière édition. Les discussions doivent porter sur la défense, l'énergie, le nucléaire civil et le spatial. Plusieurs accords stratégiques sont prévus, notamment sur les missiles et la coopération industrielle en Méditerranée. Et du sport, du cyclisme, avec le début des championnats de France, ça se passe à la Tour du Pin en Isère cette année. Au programme aujourd'hui, les contre-la-montre hommes et femmes.
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3: La chaleur est toujours bien présente ce jeudi. Météo France maintient sa vigilance rouge sur l'ensemble du territoire. Le ciel reste très dégagé et le soleil règne en maître. Le mercure varie à peine. On attend 39 degrés à la Souterraine, 39 également à Bellac et Limoges, 40 degrés pour la maximale à Bessines-sur-Gartempes et Saint-Sulpice-les-Feuilles. Demain, rien ne bouge. Le soleil est toujours aussi généreux. Le ciel reste clair avec 21 degrés dès le matin. En journée, le thermomètre atteint 36 à 39 degrés. Nous sommes le 25 juin. N'oubliez pas de rester à l'ombre, buvez de l'eau et surtout souhaitez une bonne fête aux prospères.
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1: Et c'est toujours autour de midi. Bon appétit à vous qui êtes à table. On est ensemble pour la musique, mais pas seulement. Vous êtes en panne d'inspiration pour les sorties de la semaine. Et bien tout de suite, l'agenda des associations avec de quoi noter les rendez-vous associatifs du territoire. C'est tout de suite sur le 90.1.
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1: Attention, suite à l'épisode de canicule qui sévit sur le territoire, différentes manifestations sont annulées. C'est le cas du marché de producteurs de pays Odora, prévu ce jeudi. Annulation également du marché d'été à Mayac-sur-Bonnaise ce vendredi. Et enfin, annulation du concours de pêche de l'AAPPMA du Dora ce samedi. Nous vous invitons à vous renseigner sur la tenue des événements avant tout déplacement. À Mortemart, ce samedi, venez participer à la nuit romantique à 19h. Une soirée festive et musicale dans une ambiance feutrée. Au programme concert chansons françaises avec Larissa et Thomas Ezekiel. Un dîner sous la halle avec un menu gastronomique. Réservation obligatoire au 07 67 32 90 33. À Saint-Léger-Magnazé, ce samedi, l'association Coutumes et Traditions vous attend pour le feu de la Saint-Jean. Rendez-vous à 19h pour un repas à 15€, une animation musicale et une buvette. Un événement à retrouver sur le stade. L'association Les Jardins de Blon organise sa fête au jardin ce samedi 27 juin. Repas agneau à la broche à 14€, bric-à-brac, animation et jeux n'attendent que vous. Réservé pour le repas au 06 31 00 45 57. Concours de pétanque à Dinsac ce samedi. Le comité des fêtes vous attend à 14h pour un concours en doublette. Participation 5€ par personne. En soirée, un repas pièce de bœuf avec un menu à 18€. Réservation au 06 33 26 71 11. Odora, ce samedi, concert d'orgue pour célébrer le 150e anniversaire de l'installation de l'orgue Cavaillé-École de la Collégiale. Rendez-vous à 17h pour un répertoire riche et varié. L'entrée est gratuite. Ce samedi, l'association Moulin du Vincou vous attend à Peyrade-Bellac pour une soirée festive. Rendez-vous dès 16h pour le Happy Hour, un blind test de 17h à 19h. Et enfin, le karaoké toute la soirée, sur place, restauration possible. À Lussac-les-Églises, ce dimanche, retrouvez le Lussac Classic Show. Exposition de voitures anciennes et véhicules de prestige, à voir de 9h à 12h. En parallèle, retrouvez un marché traditionnel avec producteurs et savoir-faire locaux. Le Lions Club de la Souterraine vous attend ce dimanche pour le Salon du Savoir-faire creusois. Rendez-vous de 9h à 19h, place du marché. Sur place, buvette et restauration. On danse ce dimanche 28 juin à Availle-Limousine. L'association Dansons au rythme de la Gartempe vous propose de retrouver l'orchestre Quentin Laroche de 14h30 à 19h30 à la salle des fêtes. L'entrée est à 11€ avec kir et pâtisserie offert. Réservation au 06 30 64 82 46. La chorale Arpège de Château-Pensac donne un concert ce dimanche à la chapelle Notre-Dame de Toute-Bonté. Rendez-vous à 16h pour découvrir un répertoire autour de la thématique de l'eau sous toutes ses formes. L'entrée est libre. Réservez dès maintenant pour la journée randonnée pédestre et barbecue à Tersanne, organisée par l'association Sport et Loisirs. On vous attend samedi 4 juillet à 8h45 pour un départ à la mairie. Deux circuits, 5 ou 9 km, suivi du repas barbecue à 16€ par adulte, demi-tarif pour les enfants. Inscription au 05 55 60 72 46.
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0: Diffusé dès 21h ce soir sur M6. Rendez-vous avec une soirée football spéciale Coupe du Monde. Le match Équateur-Allemagne à suivre en direct sur la chaîne TMC. Rendez-vous avec le film Les Sous-doués en vacances, diffusé dès 21h25. Et enfin, rendez-vous par exemple ce soir sur la chaîne Novo 19 avec le film La Môme, diffusé dès 21h10. Avec tout ça, bonne soirée. Arrêtez télé.
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1: À 500 dans la marche, on loue une maison d'une surface de 116 mètres carrés. L'habitation se compose de deux chambres à l'étage, une pièce bureau, une grande mezzanine, un grand séjour, cuisine meublée, deux WC et une salle de bain. Le chauffage est au bois, le logement est libre de suite, le loyer 672 euros, charges comprises. Côté mobilier, on vend un bar de couleur noire, de matière bois, cuir et métal, hauteur 101 cm, largeur 105, profondeur 48 cm, à l'intérieur deux étagères et un porte-bouteille, vendu avec ses trois tabourets assortis.

0: d'une hauteur de 76 cm, le tout est à voir sur la commune de Drou, le prix 110 € à débattre. À Darnac, on vend un vélo en état neuf, jamais servi, vélo routier 6 vitesses de marque Boulevard, couleur vanille, le prix est à faire avec le vendeur.
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0: sur RMJ. Dans un court instant, eh bien, on retrouve le Zoom Ciné avec les films à l'affiche de vos salles. On ira du côté du Dora, de Montmorillon, de la Souterraine ou bien encore de Bellac. Avant cela, eh bien, les titres du jour avec le Flash présenté par Henri Feuillade. 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
1: Bonjour à toutes et à tous et heureux de vous retrouver pour un nouveau Flash Actu. Environnement, à Saint-Maurice-la-Souterraine et Saint-Amand-Magnazé, les habitants ont leur mot à dire. Le syndicat mixte interdépartemental du parc d'activité de la Croisière a lancé une consultation et une participation du public par voie électronique concernant le projet de la ZAC pour l'extension du parc d'activité de la Croisière. Habitants et personnes intéressées peuvent consulter le dossier et déposer leurs observations en ligne sur le site registre-dématérialisé.fr. Vous avez jusqu'au 16 juillet à 18h pour déposer vos observations, date de clôture de la consultation. Incendie. Depuis le début des fortes chaleurs, les services départementaux d'incendie et de secours de Haute-Vienne et de Creuse sont à l'œuvre face aux différents feux de végétation. Plus d'une dizaine de départs de feux ont eu lieu depuis vendredi dernier, avec au total une cinquantaine d'hectares partis en fumée. Souvent sur des parcelles agricoles, le nombre de feux devrait sûrement diminuer avec l'arrêté mis en place par le préfet de la Creuse et l'interdiction de tous travaux agricoles entre 14h et 19h. Piétonnisation. Au Dora, une expérimentation voit le jour cet été. La commune met en place à titre expérimental durant l'été la piétonnisation des rues Saint-Michel, des Fours et Courbes, ainsi que de la place Bertrand-Clisson, avec un accès maintenu pour les riverains. Cette expérimentation permet d'évaluer les effets de cette mesure sur la circulation, l'accueil touristique, la qualité de vie et les déplacements dans le centre-bourg. Un bilan sera réalisé à l'automne dans le cadre d'une concertation plus large consacrée aux mobilités, afin de recueillir les avis des habitants et d'envisager les suites à donner à cette initiative. Enfin, bonne nouvelle, depuis hier mercredi 24 juin et jusqu'au mardi 21 juillet, les soldes font leur retour. De quoi faire des trouvailles à bas prix et ce pour une durée de 4 semaines. C'est tout pour aujourd'hui, on se retrouve demain pour un nouveau Flash Actu. Bonne journée à tous.
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autour de midi qui vous accompagne pendant que vous débarrassez la table. On est ensemble en musique et avec les programmes cinéma tout de suite qui s'invitent sur la radio locale.

0: Et voilà qui clôture Autour de Midi.
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0: Allez, il est temps de se laisser sur une dernière chanson. Dans un instant, eh bien, l'information qui arrive avec les titres nationaux de ce jeudi. Et puis, bien sûr, vos programmes se poursuivent avec la musique. Le flash à retrouver à partir de 13h30. Et puis, la rédaction du Graal d'ici une poignée de minutes. Très belle journée à vous. On se retrouve demain sur la radio
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2: Bonjour à tous, l'essentiel de l'actualité face à la vague de chaleur, le gouvernement a activé le plan Orsan au niveau 3, le plus élevé, afin de faire face à la pression sur le système de santé. Ce dispositif permet de renforcer les moyens humains dans les hôpitaux, de mobiliser la réserve sanitaire et d'organiser la prise en charge des patients en lien avec la médecine de ville et les établissements médico-sociaux. La climatologue Françoise Vimeux tire la sonnette d'alarme. Selon elle, si la décarbonation échoue, les épisodes actuels pourraient être considérés comme les étés les plus frais du futur. Elle estime que le pays n'est pas suffisamment préparé à des chaleurs extrêmes, de plus en plus probables avec un réchauffement déjà engagé. La France a intercepté un cinquième pétrolier suspecté d'appartenir à la flotte fantôme russe, un réseau de navires utilisé pour contourner les sanctions internationales contre Moscou. Le navire a raisonné au large de la Sicile, aurait violé les règles du droit maritime, selon les autorités françaises. En football, la Coupe du Monde entre dans sa phase à élimination directe. Plusieurs nations sont déjà qualifiées, dont le Brésil, l'Allemagne, l'Argentine, les États-Unis, le Maroc ou encore la Suisse. D'autres comme la France ou les Pays-Bas attendent encore leur classement pour connaître leur adversaire.
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1: La chaleur est toujours bien présente ce jeudi. Météo France maintient sa vigilance rouge sur l'ensemble du territoire. Le ciel reste très dégagé et le soleil règne en maître. Le mercure varie à peine. On attend 39 degrés à la Souterraine, 39 également à Bellac et Limoges, 40 degrés pour la maximale à Bessines-sur-Gartempe et Saint-Sulpice-les-Feuilles. Demain, rien ne bouge, le soleil est toujours aussi généreux, le ciel reste clair avec 21 degrés dès le matin. En journée, le thermomètre atteint 36 à 39 degrés. Nous sommes le 25 juin, n'oubliez pas de rester à l'ombre, buvez de l'eau et surtout souhaitez une bonne fête aux prospères.
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3: Attention, suite à l'épisode de canicule qui sévit sur le territoire, différentes manifestations sont annulées. C'est le cas du marché de producteurs de pays Odora, prévu ce jeudi. Annulation également du marché d'été à Mayac-sur-Benaise ce vendredi. Et enfin, annulation du concours de pêche de l'AAPPMA d'Udora ce samedi. Nous vous invitons à vous renseigner sur la tenue des événements avant tout déplacement. À Mortemart ce samedi, venez participer à la nuit romantique à 19h. Une soirée festive et musicale dans une ambiance feutrée. Au programme concert chansons françaises avec Larissa et Thomas Ezekiel. Un dîner sous la halle avec un menu gastronomique. Réservation obligatoire au 07 67 32 90 33. À Saint-Léger-Magnazé, ce samedi, l'association Coutumes et Traditions vous attend pour le feu de la Saint-Jean. Rendez-vous à 19h pour un repas à 15€, une animation musicale et une buvette. Un événement à retrouver sur le stade. L'association Les Jardins de Blon organise sa fête au jardin ce samedi 27 juin. Repas agneau à la broche à 14€, bric-à-brac, animation et jeux n'attendent que vous. Réservé pour le repas au 06 31 00 45 57. Concours de pétanque à Dinsac ce samedi. Le comité des fêtes vous attend à 14h pour un concours en doublette. Participation 5€ par personne. En soirée, un repas pièce de bœuf avec un menu à 18€. Réservation au 06 33 26 71 11. Odora ce samedi, concert d'orgue pour célébrer le 150e anniversaire de l'installation de l'orgue Cavaille-École de la Collégiale. Rendez-vous à 17h pour un répertoire riche et varié. L'entrée est gratuite. Ce samedi, l'association Moulin du Vincou vous attend à Peyrade-Bellac pour une soirée festive. Rendez-vous dès 16h pour le Happy Hour, un blind test de 17h à 19h et enfin le karaoké toute la soirée sur place, restauration possible. À Lussac-les-Églises, ce dimanche, retrouvez le Lussac Classic Show. Exposition de voitures anciennes et véhicules de prestige à voir de 9h à 12h. En parallèle, retrouvez un marché traditionnel avec producteurs et savoir-faire locaux. Le Lions Club de la Souterraine vous attend ce dimanche pour le salon du savoir-faire creusois. Rendez-vous de 9h à 19h, place du marché. Sur place, buvette et restauration. On danse ce dimanche 28 juin à Availle-Limousine. L'association Dansons au rythme de la Gartempe vous propose de retrouver l'orchestre Quentin Laroche de 14h30 à 19h30 à la salle des fêtes. L'entrée est à 11€ avec kir et pâtisserie offerts. Réservation au 06 30 64 82 46. La chorale Arpège de Château-Pensac donne un concert ce dimanche à la chapelle Notre-Dame de Toute-Bonté. Rendez-vous à 16h pour découvrir un répertoire autour de la thématique de l'eau sous toutes ses formes. L'entrée est libre. Réservez dès maintenant pour la journée randonnée pédestre et barbecue à Tersanne, organisée par l'association Sport et Loisirs. On vous attend samedi 4 juillet à 8h45 pour un départ à la mairie. Deux circuits, 5 ou 9 km, suivi du repas barbecue à 16€ par adulte, demi-tarif pour les enfants. Inscription au 05 55 60 72 46.
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1: Bonjour à tous, jeudi 25 juin 2026. Face à la canicule qui touche la Nouvelle-Aquitaine, le trafic des TER est allégé jusqu'à demain au moins. Les trains régionaux ne circuleront plus entre 10h et 18h afin de préserver les infrastructures ferroviaires, le matériel roulant et les conditions de voyage. Les dessertes du matin et du soir sont maintenues pour permettre les déplacements domicile-travail. La région et la SNCF invitent les usagers à consulter les informations de circulation avant leur départ et recommande aux personnes les plus fragiles de reporter leurs déplacements si possible. Beaucoup d'écoles sont fermées ce jeudi, mais aussi des collèges. En Creuse, 6 établissements n'accueillent pas d'élèves cet après-midi. Les collectivités qui réalisent des aménagements chaque été durant les vacances de juillet-août, mais cela a un coût et les départements ne peuvent pas financer l'intégralité des travaux en un claquement de doigts. Cela ne peut se faire que sur du long terme. Jean-Claude Leblois, président du conseil départemental de la Haute-Vienne.
2: Les collèges du département font l'objet de travaux tous les ans de façon régulière. Donc c'est un plan que l'on met en place dans nos 30 collèges que l'on a en gestion, dire

0: Le club de la maille, pour tricoter, reprendra en septembre. Il n'y aura pas d'atelier parents-enfants pendant l'été. Et on retrouvera aussi les déjeuners partagés à partir de septembre. Par contre, pas d'inquiétude, certaines activités continuent. L'aide aux démarches en ligne, tous les mardis de 10 à 12, c'est sur inscription et Julia vous assiste de manière sécurisée pour vos démarches administratives en ligne. Le club franglais, pour discuter en anglais et en français, il vous accueillera en juillet tous les vendredis de 10h à midi et fera une pause en août. Le répar café, pour réparer vos objets abîmés, continuera tout l'été, donc un vendredi sur deux en juillet et août. Les prochaines dates sont les 10 et 24 juillet et les 7 et 21 août, à chaque fois de 14h à 16h. Voici les derniers objets réparés. Un aspirateur et un fauteuil de massage. Et puis le club d'échecs, aussi appelé au coin du fou, continue tout l'été. Amenez vos enfants, vos petits-enfants, vos parents, vos grands-parents, tous les mercredis en juillet et août, de 14h à 16h. Allez, c'est les vacances, il faut continuer à faire tourner nos méninges. Tous les niveaux sont les bienvenus et il n'y a pas d'engagement. Vous pouvez venir seulement une fois ou bien toutes les semaines, c'est vous qui décidez. Et tout ça, c'est gratuit. En plus, il y a la clim à la papote. Alors rien que pour ça, ça vaut peut-être le coup de venir. D'ailleurs, sérieusement, par temps de canicule, n'hésitez pas à entrer pour venir au frais et éviter les coups de chaud, même sans participer à nos activités. Et bien voilà, vous avez le programme. À noter que, en août, la papote accueillera une galerie éphémère avec des œuvres d'artistes locaux. Le petit rappel habituel, à la papote, nous vous prêtons un ordinateur si vous en avez besoin. Il y a aussi une borne de recharge pour véhicules électriques. Et toujours, toujours, les sourires des salariés. Vous pouvez nous contacter au 05 55 60 06 69 ou par mail à bonjour@lapapote.com, tout attaché et insulté à la papote. À très bientôt à la papote.
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2: Bonjour à tous. L'essentiel de l'actualité, face à la vague de chaleur, le gouvernement a activé le plan Orsan au niveau 3, le plus élevé, afin de faire face à la pression sur le système de santé. Ce dispositif permet de renforcer les moyens humains dans les hôpitaux, de mobiliser la réserve sanitaire et d'organiser la prise en charge des patients en lien avec la médecine de ville et les établissements médico-sociaux. La climatologue Françoise Vimeux tire la sonnette d'alarme. Selon elle, si la décarbonation échoue, les épisodes actuels pourraient être considérés comme les étés les plus frais du futur. Elle estime que le pays n'est pas suffisamment préparé à des chaleurs extrêmes, de plus en plus probables avec un réchauffement déjà engagé. La France a intercepté un cinquième pétrolier suspecté d'appartenir à la flotte fantôme russe, un réseau de navires utilisé pour contourner les sanctions internationales.

0: contre Moscou. Le navire a raisonné au large de la Sicile aurait violé les règles du droit maritime, selon les autorités françaises. En football, la Coupe du Monde entre dans sa phase à élimination directe. Plusieurs nations sont déjà qualifiées, dont le Brésil, l'Allemagne, l'Argentine, les États-Unis, le Maroc ou encore la Suisse. D'autres, comme la France ou les Pays-Bas, attendent encore leur classement pour connaître leur adversaire.
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2: La chaleur est toujours bien présente ce jeudi. Météo France maintient sa vigilance rouge sur l'ensemble du territoire. Le ciel reste très dégagé et le soleil règne en maître. Le mercure varie à peine. On attend 39 degrés à la Souterraine, 39 également à Bellac et Limoges, 40 degrés pour la maximale à Bessines-sur-Gartempes et Saint-Sulpice-les-Feuilles. Demain, rien ne bouge, le soleil est toujours aussi généreux, le ciel reste clair avec 21 degrés dès le matin. En journée, le thermomètre atteint 36 à 39 degrés. Nous sommes le 25 juin, n'oubliez pas de rester à l'ombre, buvez de l'eau et surtout souhaitez une bonne fête aux prospères.
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1: La phase territoriale des conférences de la souveraineté alimentaire se poursuit en Nouvelle-Aquitaine. Cette démarche vise à adapter aux réalités locales les objectifs nationaux fixés par la loi sur la souveraineté alimentaire. D'ici la fin de l'été, les acteurs agricoles et agroalimentaires sont invités à s'accorder sur un diagnostic et proposer des pistes d'action. Ce mardi 23 juin, c'était au tour de la Corrèze de se concentrer sur le sujet. Vincent Berton, préfet de la Corrèze.
2: Alors, le but, c'était de partager un constat sur l'état de la souveraineté alimentaire en Corrèze et une perspective, si vous voulez, un peu à 10 ans de l'avenir de l'agriculture. Le constat qu'on fait au niveau national, c'est qu'on est en train de perdre une partie de notre souveraineté alimentaire, c'est-à-dire de plus en plus dépendant des importations alimentaires de l'étranger. On était l'une d'une très grande puissance agricole en France, la deuxième au monde, et on est en train de perdre ce statut. Donc il faut absolument reconquérir cette souveraineté alimentaire, ça veut dire relancer la production agricole en France. Et en ce qui concerne la Corrèze, il y a un enjeu très particulier qui est lié au renouvellement des générations. 40% des agriculteurs vont partir à la retraite dans 10 ans. Donc il faut renouveler les exploitations, il faut s'adapter aussi au changement climatique, avoir des productions qui s'adaptent à ce changement, qui s'adaptent aussi aux évolutions de la consommation. Peut-être moins de viande rouge demain, plus de viande blanche. Donc l'objet de cet après-midi, c'était de vraiment éclairer l'avenir, voir à 10 ans comment on fait pour préserver notre agriculture, la faire perdurer et également l'orienter sur les productions de demain.
1: Favoriser le renouvellement des générations, relever le défi du changement climatique et renforcer la production locale en évitant d'opposer les divers modèles.
2: En fait, il faut éviter les visions caricaturales. L'agriculture est victime de visions caricaturales avec d'un côté le petit agriculteur qui élève trois chèvres dans un coin et qui vend des fromages sur le marché et puis l'immense hangar de production intensive avec des milliers de bêtes. Bon, la réalité en Corrèze, elle est absolument hors de ces caricatures. Il est hors de question d'avoir des modèles de production agricole intensif industriel à l'instar de ce qu'on connaît ailleurs en France ou de ce qu'on connaît en Chine ou aux États-Unis. Donc c'est pas du tout ça dont on parle. On parle d'exploitation souvent artisanale, avec des productions qui sont limitées. On souhaite effectivement qu'on puisse se développer des modèles intensif. Mais quand on parle d'intensif, on parle de 300-400 bêtes. Donc on n'est pas du tout sur ce qu'on peut connaître ailleurs. Il ne faut pas opposer les modèles. Il y a de la place pour tout le monde en Corrèze. L'agriculteur, il peut choisir son modèle de développement. Il y a plusieurs voies possibles, effectivement. Et il y a de la place pour tout le monde. Il y a de la place pour tout le monde. Mais on a aussi besoin d'agriculture intensive parce qu'on a besoin de produire à des coûts qui soient maîtrisés, parce qu'on a aussi des consommateurs qui veulent une consommation abordable. Et c'est aussi ce que demande la grande distribution. Donc il y a de la place pour tout le monde.
1: L'image de l'agriculture française en général, les limousines ou corrézienne particulièrement, est aussi importante. Daniel Couder, président de la Chambre d'agriculture de la Corrèze.
3: Il y a beaucoup de fausses informations qui circulent et justement, cette information sur la souveraineté alimentaire devrait rentrer dans la tête des gens parce qu'aujourd'hui, on le voit avec la crise du Moyen-Orient. Aujourd'hui, c'est ce que je disais de façon assez triviale en conclusion de ces travaux, c'est qu'on aurait le pétrole aujourd'hui à 4 euros le litre, on serait obligé de l'acheter parce que sinon, on ne pourrait pas fonctionner. Et demain, ce que les gens ne se rendent pas compte, c'est qu'ils ont l'impression que la souveraineté alimentaire passe par les magasins. Ce n'est pas les magasins ou les grandes surfaces qui font l'alimentation, c'est l'agriculture. Donc pour garder cette souveraineté alimentaire et pas être dépendant, il faut aussi qu'on revienne, à du bon sens paysan et du pratico-pratique.
1: Une conférence débat qui s'est déroulée mardi dans la salle d'assemblée de la Chambre d'agriculture de la Corrèze à Tulle, avec plus de 40 degrés à l'extérieur. Le dérèglement climatique est forcément à prendre en compte lorsque l'on parle de souveraineté alimentaire.
3: Alors ça, il faudra, c'est certain, le prendre en compte parce qu'on voit qu'aujourd'hui, le dérèglement climatique, ce n'est pas qu'une légende. On a des pics de température, on a aussi des pics de pluviométrie, d'où aussi, au bout d'un moment, il faudra revenir un peu pragmatique et peut-être penser aussi au stockage de l'eau, notamment pour justement endiguer un peu ce réchauffement et ce changement climatique.
4: L'agriculture en Corrèze, dans 10 ans, ce sera quoi ?
3: Dans 10 ans, je pense que pour toute l'agriculture française, on a intérêt quand même à prendre le virage au bon moment. J'espère que dans 10 ans, il ne sera pas trop tard parce qu'aujourd'hui, au-delà des aspects économiques, aussi on a un aspect démographique et l'enjeu démographique aujourd'hui est crucial et très important pour l'avenir de notre département et de notre pays.
1: Les conclusions de ces travaux seront transmises au ministère de l'Agriculture, une agriculture corrézienne et limousine qui, pour survivre, va devoir muter, s'adapter, évoluer. Pour le Graal, Sébastien Péjou.
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1: Bonjour à tous, l'essentiel de l'actualité. Au moins 164 morts et près de 1000 blessés. C'est le bilan provisoire du double séisme qui a eu lieu au Venezuela. L'état d'urgence est décrété et les secours internationaux s'organisent avec des équipes coordonnées par l'ONU et l'arrivée de renforts français, suisses et espagnols. La canicule s'installe en France. 72 départements sont en vigilance rouge. Une vague de chaleur qui provoque de fortes tensions aux urgences. À Paris, 25 arrêts cardiaques ont été recensés en 24 heures. Et demain, il y aura une légère accalmie avec plusieurs départements de la façade atlantique qui vont repasser en orange. La France a intercepté un nouveau pétrolier soupçonné d'appartenir à une flotte fantôme russe. Le navire arizonné au large de la Sicile est accusé de contourner les sanctions occidentales liées à la guerre en Ukraine. Il s'agit du cinquième pétrolier de ce type intercepté depuis 2025. Enfin, un mot de football. Le mondial entre dans sa phase à élimination directe. Les premiers 16e de finale débuteront le 28 juin prochain et plusieurs grandes nations sont déjà qualifiées comme le Brésil, l'Allemagne ou encore les États-Unis. La France, elle, joue son dernier match de poule. Ce sera demain face à la Norvège à 21h. Et la grande finale, elle, est prévue le 19 juillet aux États-Unis.
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3: La chaleur est toujours bien présente ce jeudi. Météo France maintient sa vigilance rouge sur l'ensemble du territoire. Le ciel reste très dégagé et le soleil règne en maître. Le mercure varie à peine. On attend 39 degrés à la Souterraine, 39 également à Bellac et Limoges, 40 degrés pour la maximale à Bessines-sur-Gartempe et Saint-Sulpice-les-Feuilles. Demain, rien ne bouge, le soleil est toujours aussi généreux, le ciel reste clair avec 21 degrés dès le matin. En journée, le thermomètre atteint 36 à 39 degrés. Nous sommes le 25 juin, n'oubliez pas de rester à l'ombre, buvez de l'eau et surtout souhaitez une bonne fête aux prospères.
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2: C'est vrai qu'il fait un temps superbe pour un dimanche de février. Il y a ceux qui bronzent déjà sur l'herbe et ceux qui s'inquiètent des degrés. Les éléments

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Quand leurs hivers seront nos étés? 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

0: Mathieu Delmont, coach sportif, organise un parcours cycliste de 400 km à travers la Haute-Vienne. Ce défi sportif est en soutien à l'association France Parkinson, dont l'activité physique est un réel bienfait. Mathieu Delmont nous en parle.
1: Oui, je m'appelle Mathieu Delmont, je suis éducateur sportif depuis une quinzaine d'années sur Limoges et également intervenant à la faculté des sciences de Limoges.
0: À travers sa rencontre avec le professeur Huetto, responsable du centre maladie de Parkinson au CHU de Limoges, Mathieu Delmont a découvert les bienfaits du sport sur cette pathologie et pris en charge certaines personnes atteintes.
1: Oui, effectivement, le professeur Huetto, en fait, de par mon activité professionnelle, je l'ai rencontré, je m'occupe de lui en coaching, en fait, en cours privé. Et du coup, au fil du temps, sur une dizaine d'années, il m'a adressé des patients qu'il suivait, qui sont atteints de la maladie de Parkinson, car les études montrent que l'activité physique permet une évolution moins rapide de la maladie et a porté ses fruits, apporte de bons résultats et un confort de vie un peu plus important pour les patients. Et du coup, depuis quelques temps, j'ai quelques patients qui sont suivis par le docteur Huetto qui m'adresse.
0: Un défi sportif au profit de la lutte contre la maladie de Parkinson.
1: C'est exactement ça en fait. Moi, je suis sportif de base, basketteur à la base, et du coup, j'avais pour idée de relever un défi, c'était faire du vélo sur une journée autour de la Haute-Vienne, et je me suis dit pourquoi pas lier ce défi à une cause que je défends quasiment au quotidien dans mon travail. Et du coup, en effet, via les réseaux sociaux, via tout ce qu'on peut faire pour faire démocratiser et connaître la maladie, on essaye d'allier et le sportif et le médical et le fait de faire connaître cette maladie en fait.
0: Mathieu Delmont a aussi lancé une collecte de dons pour l'occasion.
1: Alors les dons, moi je me suis rapproché de l'association de l'antenne régionale de France Parkinson qui est donc à Saint-Junien. Et en fait, du coup, ils m'ont donné les coordonnées des responsables de l'association France Parkinson qui est à Paris. En fait, ils ont fait une cagnotte qui sera intégralement reversée donc à l'association France Parkinson, tout simplement pour lorsqu'ils font des manifestations, pouvoir acheter par exemple une banderole, pouvoir acheter des tables, des chaises, pour faire des activités en intérieur ou en extérieur, ou tout simplement aussi rémunérer parfois des intervenants extérieurs pour des manifestations sportives. Des fois, ils convoquent des éducateurs sportifs et d'autres probablement. Globalement, tout ce biais-là, cet argent-là est utilisé pour ça.
0: Un parcours de 400 km avec comme point de départ et arrivée Saint-Junien et son antenne France Parkinson.
1: Le parcours, il fait 405 km. Via une application de sport, une application Garmin, j'ai pris les routes limitrophes du département, donc avec toutes les frontières, avec les départements voisins, Creuse, Corrèze, Dordogne, Indre. Et j'ai longé ces départements, ce qui fait donc un parcours de 400 km. Le départ a lieu à Saint-Junien et l'arrivée est également à Saint-Junien, parce que Saint-Junien, on part devant l'antenne Parkinson de Saint-Junien, en fait, tout simplement. Donc c'est pour ça, c'est avec eux que j'ai organisé tout ça. Et Saint-Junien étant proche de la Charente, donc c'est proche d'une route limitrophe, donc ça, tout naturellement, le départ s'est fait à Saint-Junien et nous sommes trois. Nous sommes trois à faire l'intégralité du parcours, peut-être même une quatrième personne qui m'a contacté, mais à la base, on est trois sur ce défi, et après, viennent se greffer qui veut durant la journée.
0: Un défi qui pourrait être renouvelé lors des prochaines années.
1: Alors, à titre personnel, je vais toujours mon travail et j'ai donc quelques patients, ou moi plutôt clients, qui viennent en effet pratiquer avec moi. Après, peut-être d'autres défis, pourquoi pas. Je vous avoue que celui-là, il m'a pris du temps et il va me prendre de l'énergie. Donc peut-être l'année prochaine, je pense que si ça marche bien, ce sera potentiellement à refaire, oui, sous une autre forme. Hein. Mais oui, pourquoi pas.
0: Un départ de nuit qui demande une certaine organisation.
1: On a été obligé, donc je m'étais un petit peu renseigné, voir pour les démarches. Il faut être très nombreux pour fermer les routes ou avoir ça c'était pas le problème. Mais par contre, la route, vous vous doutez bien que 400 km, il faut du temps pour le faire. Donc on est obligé de partir de nuit. Et en effet, on a deux véhicules qui seront en permanence avec nous, probablement soit deux derrière, soit un derrière, un devant. Notamment pour la partie nuit, c'est quand même beaucoup plus sécuritaire. Donc on est suivi par un véhicule prêté par France Parkinson, donc par l'association, et un autre véhicule prêté par un de nos sponsors qui nous a aidés pour les tenues, pour organiser la manifestation, qui est Big Matt. Donc il nous prête son véhicule qui suit le tour du Limousin en temps normal.
0: Ce samedi 27 juin, Mathieu Delmont s'attaque donc à un vrai défi sportif en faveur d'une cause qui lui tient à cœur, 400 km de vélo à travers toute la Haute-Vienne afin de récolter des dons pour l'association France Parkinson. Pour faire un don, rendez-vous sur la page Instagram thv.parkinson et suivre le lien en bio ou rendez-vous directement sur le site alvarum.com, rubrique France Parkinson collecte au nom de Mathieu Delmont. Henri Feuillade pour RMJ. 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
1: Bonjour à tous, les programmes télé, la télévision pour ce soir jeudi. On débute avec la chaîne TF1 qui nous propose ce soir dès 21h10 la série Zodiac. Sur France 2, place au magazine Cash Investigation, spécial aliment ultra transformé dont les arrière-cuisines des industriels. Sur la chaîne France 3 ce soir, 21h10, place à la série Alex Hugo. Sur France 4, le film Blanche comme neige, diffusé dès 21h. Ce soir sur M6, rendez-vous avec une soirée football spéciale Coupe du Monde. Le match Équateur-Allemagne à suivre en direct. Sur la chaîne TMC, rendez-vous avec le film Les Sous-doués en vacances, diffusé dès 21h25. Et enfin, rendez-vous par exemple ce soir sur la chaîne Novo 19 avec le film La Môme, diffusé dès 21h10. Avec tout ça, bonne soirée télé.

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1: Bonjour à tous, l'essentiel de l'actualité. Au moins 164 morts et près de 1000 blessés. C'est le bilan provisoire du double séisme qui a eu lieu au Venezuela. L'état d'urgence est décrété et les secours internationaux s'organisent avec des équipes coordonnées par l'ONU et l'arrivée de renforts français, suisses et espagnols. La canicule s'installe en France. 72 départements sont en vigilance rouge. Une vague de chaleur qui provoque de fortes tensions aux urgences. À Paris, 25 arrêts cardiaques ont été recensés en 24 heures. Et demain, il y aura une légère accalmie avec plusieurs départements de la façade atlantique qui vont repasser en orange. La France a intercepté un nouveau pétrolier soupçonné d'appartenir à une flotte fantôme russe. Le navire arraisonné au large de la Sicile est accusé de contourner les sanctions occidentales liées à la guerre en Ukraine. Il s'agit du cinquième pétrolier de ce type intercepté depuis 2025. Enfin, un mot de football. Le mondial entre dans sa phase à élimination directe. Les premiers 16e de finale débuteront le 28 juin prochain et plusieurs grandes nations sont déjà qualifiées comme le Brésil, l'Allemagne ou encore les États-Unis. La France, elle, joue son dernier match de poule. Ce sera demain face à la Norvège à 21h. Et la grande finale, elle, est prévue le 19 juillet aux États-Unis.
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2: Attention, suite à l'épisode de canicule qui sévit sur le territoire, différentes manifestations sont annulées. C'est le cas du marché de producteurs de pays Odora, prévu ce jeudi. Annulation également du marché d'été à Mayac-sur-Bonnaise ce vendredi. Et enfin, annulation du concours de pêche de l'AAPPMA du Dora ce samedi. Nous vous invitons à vous renseigner sur la tenue des événements avant tout déplacement. À Mortemar, ce samedi, venez participer à la nuit romantique à 19h. Une soirée festive et musicale dans une ambiance feutrée. Au programme concert chansons françaises avec Larissa et Thomas Ezekiel. Un dîner sous la halle avec un menu gastronomique. Réservation obligatoire au 07 67 32 90 33. À Saint-Léger-Magnazé, ce samedi, l'association Coutume et Tradition vous attend pour le feu de la Saint-Jean. Rendez-vous à 19h pour un repas à 15€, une animation musicale et une buvette. Un événement à retrouver sur le stade. L'association Les Jardins de Blon organise sa fête au jardin ce samedi 27 juin. Repas agneau à la broche à 14€, bric-à-brac, animation et jeux n'attendent que vous. Réservé pour le repas au 06 31 00 45 57. Concours de pétanque à Dinsac ce samedi. Le comité des fêtes vous attend à 14h pour un concours en doublette. Participation 5€ par personne. En soirée, un repas pièce de bœuf avec un menu à 18€. Réservation au 06 33 26 71 11. Odora ce samedi, concert d'orgue pour célébrer le 150e anniversaire de l'installation de l'orgue Cavaille-École de la Collégiale. Rendez-vous à 17h pour un répertoire riche et varié. L'entrée est gratuite. Ce samedi, l'association Moulin du Vincou vous attend à Peyrade-Bellac pour une soirée festive. Rendez-vous dès 16h pour le Happy Hour, un blind test de 17h à 19h et enfin le karaoké toute la soirée sur place Restauration Possible. À Lussac-les-Églises, ce dimanche, retrouvez le Lussac Classic Show. Exposition de voitures anciennes et véhicules de prestige à voir de 9h à 12h. En parallèle, retrouvez un marché traditionnel avec producteurs et savoir-faire locaux. Le Lions Club de la Souterraine vous attend ce dimanche pour le Salon du Savoir-faire creusois. Rendez-vous de 9h à 19h, place du marché, sur place, buvette et restauration. On danse ce dimanche 28 juin à Availle-Limousine. L'association Dansons au rythme de la Gartempe vous propose de retrouver l'orchestre Quentin Laroche de 14h30 à 19h30 à la salle des fêtes. L'entrée est à 11€ avec kir et pâtisserie offerts. Réservation au 06 30 64 82 46. La chorale Arpège de Château-Pensac donne un concert ce dimanche à la chapelle Notre-Dame de Toute-Bonté. Rendez-vous à 16h pour découvrir un répertoire autour de la thématique de l'eau sous toutes ses formes. L'entrée est libre. Réservez dès maintenant pour la journée randonnée pédestre et barbecue à Tersanne, organisée par l'association Sport et Loisirs. On vous attend samedi 4 juillet à 8h45 pour un départ à la mairie. Deux circuits, 5 ou 9 km, suivi du repas barbecue à 16€ par adulte, demi-tarif pour les enfants. Inscription au 05 55 60 72 46.
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1: Bonjour à tous, c'est Actu Ciné, votre programme consacré au cinéma, une chronique réalisée en partenariat avec RMJ, la radio des meilleurs jours en Limousin, avec Jean-Paul Jarry, chef opérateur cinéma et professeur à Cinémagis Bordeaux, accompagné de Morgane Niadakan, chroniqueur sur Radio Campus Bordeaux, également prof à cette même école Cinémagis. Aujourd'hui, on va s'intéresser au film d'après, le second film, souvent après un succès. Comment on rebondit, c'est ça que tu veux aborder,
2: absolument,
1: Jean-Paul?
2: Absolument. Je pense d'abord à un film qui est loin des générations, des jeunes générations d'aujourd'hui. C'est un film d'un réalisateur qui s'appelle Serge Bourguignon, dont on a oublié le nom, même pour ceux de l'époque. Un film qui doit dater de 61, 62 ou 63, qui s'appelle Les Dimanches de Ville d'Avray. C'est un film qui a eu un succès foudroyant. Donc c'est un film en noir et blanc, scope noir et blanc, avec Hardy Kruger dans le rôle principal. Un rôle secondaire, c'est Nicole Courcelles et une fillette de 10-11 ans, pas plus. Et c'est un sujet tout à fait étonnant. C'est l'histoire d'une gosse qui vit dans un pensionnat, qui est orpheline et qui ne sort jamais du pensionnat. Et quand ses copines partent en week-end, elle va vers la grille de sortie. Ses copines, les familles les attendent pour passer le week-end et elle, elle reste à l'intérieur. Et un jour, dans toute l'agitation, tout d'un coup, il y a un homme qui erre devant, là, qui bagnaude, qui passe. Et la surveillante, elle lui dit « Bon, alors, un tel, les filles sont parties, voilà. Ah bah tiens, c'est ton papa ?»« Oui. » Et elle la colle comme si c'était le père de cette fillette. Et ce n'est pas du tout son père. C'est un pilote d'avion qui est amnésique ou qui a été traumatisé pendant la guerre d'Indochine dans son avion. Et il va se passer quelque chose, un rapport étrange entre cet homme, la disproportion de cet homme adulte qui n'est, disons, qui est traumatisé, et cette gosse qui est en quête de rêve. Et ça, cette magie a marché. Et quand j'y réfléchis maintenant, on ferait un sujet pareil aujourd'hui. Alors, parce qu'il n'y a pas de connotation sexuelle du tout hein, dans
3: ouais,
2: le film.
3: Ce serait, ouais, c'est vers ça qu'irait l'imaginer.
2: Oui, complètement, ouais, complètement. D'ailleurs, c'est dit dans le film. Nicole Courcelles dit à un autre, à un moment, elle lui dit « Qu'est-ce que t'as peur ? Qu'il la viole ?» Ça, ouais. Je me souviendrai. Donc, c'était quand même, c'est la seule connotation, on va dire. Mais le rapport reste, voilà. Et donc, ce film a eu un succès foudroyant, même aux États-Unis cette fois. On disait que les filles tombaient à genoux devant Serge Bourguignon quand il descendait de la passerelle de l'avion. Donc, tout d'un coup, le succès.
1: Il a eu l'Oscar hein, du meilleur film étranger.
2: Ça, je...
1: Si, si.
2: Ah oui.
1: Ouais.
2: Voilà. Oui, les États-Unis, donc c'est pas par hasard. Il obtient de l'argent aux États-Unis et il fait un western qui s'appelle The Rewarded, le recherché. J'ai vu que des séquences, il y a un avion dans ce western d'ailleurs, et ça a été le flop. Et on n'a plus jamais entendu parler de Serge Bourguignon.
1: Et son film culte n'a plus été visible pendant 50 ans.
2: On le voit pratiquement plus, oui. Maintenant, c'est très rare qu'il ressorte.
1: Ça y est, je crois que c'est ressorti.
3: Oui, peut-être bien. Mais c'est ça qui est assez dingue dans l'idée, c'est que non seulement, effectivement, c'est le flop, on n'entend plus parler de lui, mais du coup, on n'entend plus non plus avec le temps parler de son premier film, ouais. Qui, lui, a été un très très gros truc. Quoi.
2: Ouais.
3: C'est-à-dire que ça a même effacé la grosse vague de départ. C'est quand même très très étonnant comme processus. Il y a des gens dont on conserve au moins le premier film, lui, c'est vrai qu'aujourd'hui, quand on parle de ça... Sûrement, plein de gens ont complètement oublié. Quoi.
1: Moi, je l'avais rencontré, Serge Bourguignon, et puis il m'avait expliqué qu'il se battait pour récupérer les droits du film, en fait.
2: Alors, c'est là
1: pendant
2: où...
1: des années, c'est...
2: Voilà. On parle du film d'après, parce que souvent, le film peut échapper pour des questions de contrat. Des distributeurs, des producteurs peuvent bloquer une sortie de film pour des raisons tout à fait de contrat, des raisons les plus commerciales. Et là, ça peut échapper au réalisateur. Mmh. Et donc... Pour un réalisateur, c'est souvent très difficile de faire le deuxième film. Le premier film, je dirais bien le premier film à succès.
1: Ouais, le premier succès, ouais.
2: Voilà. Parce qu'un certain Claude Lelouch, quand il a fait Un homme et une femme et qu'il a eu le succès de la Palme d'Or à Cannes, ce n'était pas son premier film. C'était son sixième ou son septième. Alors lui, il
1: mais
2: a fait...
1: le concernant, si ce film, ce n'est pas beaucoup pour lui.
3: C'est vrai qu'il en fait, c'est vrai qu'il en fait un parent.
2: Oui, mais pour les premiers, c'est... Voilà. Après le succès d'Un homme et une femme, c'est Vivre pour vivre. Et il fait son second film, alors, et son troisième et son quatrième. Sauf que tous ces films sont calés tous sur le même mode. Donc il a repris la recette qui a perpétué complètement.
1: C'est un peu le danger, ça, d'avoir une recette et puis d'étirer, de refaire la recette.
2: Mais c'est le danger parce que ça peut s'épuiser. Mm. Pour lui, ça s'est apparemment pas épuisé.
1: Non, c'est vrai qu'il continue à tourner des films d'ailleurs.
2: Voilà.
1: Moi, je pense à Mika Shimino. Mika Shimino, oui. qui a fait son film culte, The Deer Hunter, donc Voyage au bout de l'enfer, qui a eu tout de suite la reconnaissance internationale et au niveau aussi de la critique et au niveau de la profession, parce qu'il a eu l'Oscar du meilleur film, meilleur réalisateur. Enfin,
3: c'était le premier film à grande échelle qui traitait la guerre du Vietnam, voilà. Avec à peine un peu de retard, mais c'était avant Apocalypse Now, il faut se rappeler aussi de ça.
1: Avec cette construction en deux parties, on l'avait déjà évoqué dans un autre Actu Ciné, il me semble. Ça a été très très difficile pour lui après de rebondir, parce que quand on a la consécration dès le départ, c'est très compliqué après de se relancer et puis d'avoir un nouveau projet. Il a fait La Porte du Paradis après, c'est ça ?
3: Oui.
1: Qui est un très grand film aussi, mais qui a eu plein de déboires en fait, et puis qui n'a pas eu le succès escompté.
3: Il y a eu des dépassements de budgétaires incroyables, et en plus il n'a pas marché. Ça a été un four absolu, alors que c'est un très grand film. Ouais.
1: Et après, sa carrière était complètement remise en cause par rapport au rejet, en quelque sorte, de ce second film après le succès de Voyage au bout de l'enfer. Et souvent, quand on parle de Shimino, on parle souvent que de Voyage au bout de l'enfer, alors qu'il a fait d'autres films quand même.
3: C'est marrant, moi, quand je pensais au film d'après, et effectivement, pour ça, c'est pas tant après le premier film, mais après le premier gros succès, je pensais à Mathieu Kassovitz, qui a d'abord fait un film qui s'appelle Métis, donc clairement personne dans le grand public a entendu parler, tellement qu'il y a eu un petit succès comme ça d'estime, on va dire, et c'était son premier, qui par contre derrière fait La Haine qui n'était pas forcément d'ailleurs programmée pour marcher. En tout cas, la gestation de La Haine a été un peu compliquée, mais quand La Haine est arrivée, ça a été un très très gros phénomène, là on peut même dire générationnel, quoi. Ça parlait d'un phénomène précis qui était en train de se passer, qui en bien ou en mal, ou de l'intérieur ou de l'extérieur, parlait à tout le monde parce qu'on le voyait. Et qu'il faisait sous une forme qui était, pour le dire vite, celle qu'il fallait à l'époque, en tout cas pour que ça marche, quoi. Voilà. Et il a fait La Haine. Et derrière La Haine, en plus, Mathieu Kassovitz a une vraie logique, c'est-à-dire que dans La Haine, il montre trois jeunes, etc., mais qui sont joués par des jeunes adultes, on va dire. Et ce que Kassovitz se dit après coup, c'est, dans La Haine, quelque part, je suis un peu en retard, parce que par rapport à ce qui se passe dans les banlieues, mes acteurs sont trop vieux. C'est des gamins de 12 ans, en fait, de 13 ans à qui ça arrive. Et il fait un film derrière qui s'appelle Assassin, où Michel Serrault joue un vieux tueur à gages qui forme un jeune tueur à gages joué par Mathieu Kassovitz, qui lui-même, malgré lui, contraint et forcé, va former un gamin qui en demande de devenir tueur en série, parce que ce que la télévision, ce que tous les signaux lui mettent dans la tête, c'est de tuer des gens. Et là, il met un gamin. Et le film aurait pu quelque part avoir un succès de scandale, parce qu'il y a eu un petit relent de scandale autour, mais il a pas marché du tout, quoi. Moi, à mon avis, il est beaucoup plus intéressant que
1: j'avais été le voir au cinéma, moi, celui-là, Assassin. Je me rappelle d'une séquence dans une boîte de nuit avec la musique de Total Eclipse, qui est un groupe techno de l'époque.
3: Et Michel Serrault qui se déhanche dessus.
1: Et Michel Serrault qui est complètement dingue sur cette séquence-là. C'est un rôle complètement contre nature, quand même.
3: Ah oui, et à la fois, tu te dis, il n'y a que Serrault à cet âge-là qui peut faire une scène comme ça.
2: Oui. Parfois, il y a des deux seconds films qui ne marchent pas. Et c'est encore un exemple personnel, parce que c'est un film de Bertrand Blier, qui réalise d'abord, c'était pas son premier film non plus, qui réalise Les Valseuses, d'après son roman, et son deuxième film, sur lequel j'ai travaillé, qui s'appelait Calmos, et qui était un film totalement différent. Voilà, qui était un film plus posé, plus moins débridé, on va dire, que Les Valseuses, et qui n'a pas eu de succès du tout. Mais force est de constater que Bertrand Blier a rebondi.
3: Oui.
2: Voilà. Après, il a repris son style. Il a repris son style à lui, qui était déjà initié dans Calmos. Je trouve moins dans Les Valseuses, dans les films suivants.
3: Tout à fait.
2: Il a quand même réussi à imposer son style à lui. Et ils ont un peu, comment dire, ces films ont quand même une forme un peu commune.
3: Oui.
2: Voilà, même s'ils sont différents les uns des autres.
3: Ils sont très différents, mais il y a une écriture particulière, un détachement vis-à-vis du récit. Il y a des choses qui reviennent.
2: Oui. Et son film suivant, c'était Préparez vos mouchoirs, avec Carole Laure et Gérard Depardieu.
3: Oui.
1: Et Devers.
3: Et Patrick Devers.
2: Et Patrick Devers, pardon.
1: Depardieu aussi. Ils sont tous les deux.
3: Il y a les trois.
2: Il y a les trois. Et justement, donc moi, je venais de tourner. En passant un jour Place Clichy à Paris, devant le Vepler, ils étaient en train de tourner une scène. Et je suis rentré, j'ai dit deux mots à Bertrand Blier. Et je lui ai dit alors, quel style, celui-là. Et je le vois toujours avec sa pipe. C'est très, très différent.
3: Mais Blier, parce que c'est le style qui est resté, et pour l'instant, par exemple, contrairement à Kassovitz, je veux dire, on n'a pas encore réévalué. C'est plus récent, mais ça commence quand même à dater un peu. On n'a pas encore réévalué Assassin. J'espère que ça viendra un jour. Quel mot se sert revenu depuis ?

0: ces films sont dans l'air du temps, mais force est de constater, mais Bertrand Blier, je pense, était un réalisateur un peu à part.
1: Oui, il y a toujours un énorme décalage avec le réel chez lui, et puis une espèce de provocation assumée. C'est-à-dire, c'est que si on ne comprend pas que les films de Bertrand Blier sont faits pour que ça nous provoque des choses, on n'a pas tellement compris son cinéma, donc c'est quand même un cas très particulier.
2: Lui recherche ça, quoi.
1: Mais ouais.
0: Ah oui, tout à fait. D'ailleurs, je me réfère à une interview ou un article, je ne sais plus, un journaliste qui interviewait Claude Sauté et Bertrand Blier. Claude Sauté disait « Toi, tu sais comment c'est tes films, moi, je ne sais pas. Par contre, moi, je sais les terminer. » Voilà. Et c'est vrai que les films de Bertrand Blier, les fins sont toujours un peu... c'est pénible, quoi. Il peine.
2: Je pense aussi à Verhoeven, parce que... Bah, alors, Verhoeven, il avait fait plein de films quand il était en Hollande, avant d'arriver aux États-Unis. Il fait Robocop, c'est un succès. Il fait Basic Instinct, c'est un succès. Mais après, c'est compliqué, parce que ce film... a tout cassé, en fait. Ça a été un vrai phénomène de société. Il y a eu cette histoire de la scène avec Sharon Stone, dont elle n'était pas censée être au courant, etc. On ne va pas dire laquelle, parce qu'on on sait très bien de quoi il s'agit.
0: C'est un secret pour personne.
2: Voilà. Et après, c'était très, très difficile pour lui, parce que faire après ? C'est souvent un que faire après. Est-ce qu'il faut rester dans le même registre ? Est-ce qu'il faut se renouveler ? Est-ce qu'il faut complètement changer de genre ? Moi, je suis plutôt pour dire que c'est peut-être le meilleur truc à faire, de complètement changer son fusil d'épaule. Mais c'est pas ce que lui a tenté de faire. Il est resté dans un film... C'est pas du tout le même film, mais une ambiance peut-être qui peut rappeler le film d'avant. Donc c'est avec Showgirl. Et il se ramasse complètement. Ouais. C'était terrible pour lui, si bien que toute sa carrière après a été impactée par cette catastrophe financière.
1: À Hollywood, c'est devenu compliqué.
2: Parce que c'est un film qui a coûté pas mal d'argent. C'est un film ambitieux quand même, Showgirls. Hein. C'est pas juste un petit film comme ça. Ouais. Ça a coûté de l'argent. Et puis lui, il était en plein boom après Basic Instinct. Et
1: le film s'est fait rouler dans la boue.
2: Et ça a été terrible pour lui. Il a été obligé après d'accepter L'Homme sans ombre. C'est pas son meilleur, mais normal parce que c'est un film de commande. Voilà, il a fallu attendre Starship Troopers, et là encore, ça n'a pas été un succès tout de suite. C'est un succès après, parce que voilà, le triomphe, on peut s'en satisfaire, mais on est bien dans la merde juste après, souvent.
1: En réalité, ça traduit aussi une chose, et ça me fait penser à un autre auteur où c'est strictement l'inverse, mais Verhoeven, en fait, avec Showgirls, bon, lui, dans son esprit, il avait des choses à dire, tout bêtement, il est assez obsessionnel, il a continué à faire ce qu'il avait raconté, mais je pense que commercialement, quand il y pensait, il a essayé effectivement de recapitaliser sur le côté succès de Scandale, surtout.
2: Ouais, sulfureux.
1: Il s'est dit, ça a marché pour Basic Instinct, ça peut marcher pour Showgirls, sauf que là, quand tu choisis d'axer la promo sur un type qui est là vraiment le succès de Scandale, ça n'a pas marché, ça s'est complètement ramassé. À l'inverse, tu parlais tout à l'heure de ceux qui faisaient quelque part leur gros succès dès le début et à quel point c'était compliqué. Moi, je pense à un réalisateur d'animation japonais qui s'appelle Katsuhiro Otomo, qui à la base est mangaka, qui a fait Akira, le film d'animation qui a amené littéralement l'animation japonaise en France. Ça a été un succès, mais monumental. C'est 1988, je crois, ou quelque chose comme ça. Il n'a plus jamais rien réalisé. Enfin, il a produit, monté des choses, etc., fait des épisodes, etc. Il n'a plus jamais fait un long métrage jusqu'à Steam Boy. Et là, on est dans les années 2000. Je crois qu'il y a 15 ans au moins d'écart qui séparent les deux, sinon plus. Et tu te dis, effectivement, c'est compliqué en fait de faire son chef-d'œuvre quelque part dès le début quand t'arrives, parce que là c'est même pas le film d'après, c'est que le film d'après tu le fais pas, quoi, t'oses pas le faire, tu le retardes
2: très longtemps après,
1: et quand tu fais Steam Boy 20 ans après, et en plus le film ne marche pas, effectivement, parce qu'entre temps ça a tellement moussé et le premier film a tellement été culte que quand on dit c'est le réalisateur d'Akira qui revient 15 ou 20 ans après, les gens attendent forcément je sais pas, l'explosion planétaire, et ils se retrouvent devant Steam Boy qui est très bien, mais ce sera jamais assez pour un public qui a pas eu ce qu'il voulait dès le départ, quoi.
0: On a fait des constatations surtout, et je crois que ça rejoint un peu la phase des
3: producteurs. 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
4: Bonjour et bienvenue à un nouveau numéro du magazine du tiers-lieu à Maniac Oeil, avec moi Nicolas. Et aujourd'hui, j'ai le grand plaisir d'être avec Anna, qui est une nouvelle bénévole. Bonjour Anna.
5: Bonjour.
4: Bientôt, tu vas nous proposer un atelier collage, plus précisément le mercredi 1er juillet au tiers-lieu. Peux-tu nous dire ce que c'est le collage ?
5: Le collage, c'est simple.

0: On choisit des images dans des magazines, on les découpe, puis on les colle pour créer une image nouvelle.
1: Et est-ce qu'il faut savoir dessiner?
0: Non, pas du tout. Tout le monde peut participer. Il suffit d'avoir envie d'essayer.
1: Et comment va se passer cet après-midi?
0: Je mettrai à disposition des magazines, des ciseaux et de la colle. Chacun pourra choisir des images qui lui plaisent et créer son propre collage.
1: Et tu vas imposer un thème?
0: Non, chacun est libre. On peut travailler sur un sujet qui nous tient à cœur ou simplement suivre son imagination.
1: Alors, dis-moi, est-ce que l'atelier sera ouvert à toutes les générations, les familles?
0: Oui, bien sûr, les enfants, les parents, les grands-parents sont les bienvenus. C'est une activité qu'on peut partager facilement.
1: Et que va-t-il se passer à la fin de l'atelier?
0: Ceux qui le souhaitent pourront montrer leur collage et en parler. Ce sera un moment simple, convivial.
1: Alors, dis-nous, pourquoi venir participer à cet atelier?
0: Pour passer un bon moment, pour se sentir à nouveau comme un enfant qui est libre dans sa créativité. C'est une activité amusante, relaxante, et chacun repartira avec sa création.
1: Bah, ça a l'air génial. Merci beaucoup, Anna. Donc, je rappelle que l'atelier collage aura lieu mercredi 1er juillet de 14h30 à 16h30 au tiers-lieu. Il est ouvert à tous et les familles sont particulièrement les bienvenues.
0: Avant de nous quitter, j'aimerais te poser quelques questions sur les autres rendez-vous de la semaine.
1: Avec plaisir.
0: J'ai entendu parler d'un moment appelé Tu l'as vu? Tu l'as vu? Et qu'est-ce que c'est?
1: Alors, nous en avons parlé il y a quelques semaines, mais pour rappeler aux auditeurs, c'est une rencontre très simple. Chacun peut venir parler d'un livre, d'un film, d'une série, une musique qu'il a aimée.
0: Il faut être un spécialiste de la culture?
1: Pas du tout. Il suffit d'avoir envie de partager un coup de cœur. On peut aussi venir juste pour écouter les autres.
0: Et quand a lieu cette rencontre?
1: Alors, ça va se passer le mercredi 1er juillet à 18h à la médiathèque de Maniaque Laval. Et c'est vraiment l'occasion de découvrir de belles idées de lecture ou de sortie.
0: Il y a aussi un atelier de jeux de théâtre et d'improvisation.
1: Oui, tout à fait. Cet atelier aura lieu le samedi 4 juillet de 16h30 à 18h au théâtre de Verdure de Maniaque Laval.
0: À qui s'adresse cet atelier?
1: À tout le monde, aux enfants, ados, adultes et seniors, et bien sûr, des familles peuvent venir ensemble.
0: Faut-il avoir déjà fait du théâtre?
1: Non, non, non, c'est des jeux très simples et amusants. Le but est vraiment de passer un bon moment ensemble, de rire et d'oser s'exprimer. Et juste pour vous dire une dernière nouvelle, le thème, quelle surprise, va être la chaleur.
0: Et en plus, c'est en plein air.
1: Oui, mais on espère avec des températures plus basses qu'aujourd'hui.
0: J'ai aussi entendu parler d'une exposition intéressante à Magnécueil.
1: Oui, alors tout l'été, les visiteurs pourront découvrir l'exposition Le Barbichier à la noce, dont on a parlé la semaine dernière.
0: Peux-tu nous en dire un peu plus?
1: Oui, juste pour rappeler, cette exposition permet de découvrir des scènes de mariage d'autrefois et une partie de notre patrimoine local, justement le Barbichier. Et c'est vraiment une belle occasion de faire un petit voyage dans le temps.
0: On peut la visiter quand on veut?
1: Oui, pendant les horaires d'ouverture de Maniaque, et pour préciser, le matin de 10h à 13h et l'après-midi de 14h à 18h.
0: Merci pour toutes ces informations.
1: Merci à toi et nous espérons retrouver de nombreux participants sur ces différents rendez-vous. Pour toutes les informations, vous pouvez nous trouver sur Panneau Pocket Facebook ou vous pouvez nous joindre au 07 70 00 64 79. Merci beaucoup. Au revoir.
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3: Bonjour à toutes et à tous et heureux de vous retrouver pour un nouveau Flash Actu. Environnement, à Saint-Maurice-la-Souterraine et Saint-Amand-Magnazé, les habitants ont leur mot à dire. Le syndicat mixte interdépartemental du parc d'activités de la Croisière a lancé une consultation et une participation du public par voie électronique concernant le projet de la ZAC pour l'extension du parc d'activités de la Croisière. Habitants et personnes intéressées peuvent consulter le dossier et déposer leurs observations en ligne sur le site registre-dématérialisé.fr. Vous avez jusqu'au 16 juillet à 18h pour déposer vos observations, date de clôture de la consultation. Incendie. Depuis le début des fortes chaleurs, les services départementaux d'incendie et de secours de Haute-Vienne et de Creuse sont à l'œuvre face aux différents feux de végétation. Plus d'une dizaine de départs de feux ont eu lieu depuis vendredi dernier, avec au total une cinquantaine d'hectares partis en fumée. Souvent sur des parcelles agricoles, le nombre de feux devrait sûrement diminuer avec l'arrêté mis en place par le préfet de la Creuse et l'interdiction de tous travaux agricoles entre 14h et 19h. Piétonnisation. Au Dora, une expérimentation voit le jour cet été. La commune met en place à titre expérimental durant l'été la piétonnisation des rues Saint-Michel, des Fours et Courbes, ainsi que de la place Bertrand-Clisson, avec un accès maintenu pour les riverains. Cette expérimentation permet d'évaluer les effets de cette mesure sur la circulation, l'accueil touristique, la qualité de vie et les déplacements dans le centre-bourg. Un bilan sera réalisé à l'automne dans le cadre d'une concertation plus large consacrée aux mobilités, afin de recueillir les avis des habitants et d'envisager les suites à donner à cette initiative. Enfin, bonne nouvelle, depuis hier mercredi 24 juin et jusqu'au mardi 21 juillet, les soldes font leur retour. De quoi faire des trouvailles à bas prix, et ce pour une durée de 4 semaines. C'est tout pour aujourd'hui, on se retrouve demain pour un nouveau Flash Actu. Bonne journée à tous.
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1: Bonjour à tous, jeudi 25 juin 2026. Face à la canicule qui touche la Nouvelle-Aquitaine, le trafic des TER est allégé jusqu'à demain au moins. Les trains régionaux ne circuleront plus entre 10h et 18h afin de préserver les infrastructures ferroviaires, le matériel roulant et les conditions de voyage. Les dessertes du matin et du soir sont maintenues pour permettre les déplacements domicile-travail. La région et la SNCF invitent les usagers à consulter les informations de circulation avant leur départ et recommande aux personnes les plus fragiles de reporter leurs déplacements si possible. Beaucoup d'écoles sont fermées ce jeudi, mais aussi des collèges. En Creuse, 6 établissements n'accueillent pas d'élèves cet après-midi. Les collectivités qui réalisent des aménagements chaque été durant les vacances de juillet-août, mais cela a un coût et les départements ne peuvent pas financer l'intégralité des travaux en un claquement de doigts. Cela ne peut se faire que sur du long terme. Jean-Claude Leblois, président du conseil départemental de la Haute-Vienne.
2: Les collèges du département font l'objet de travaux tous les ans de façon régulière. Donc c'est un plan que l'on met en place dans nos 30 collèges que l'on a en gestion directe pour améliorer l'isolation, les performances aussi énergétiques au niveau des chaudières. Donc ça on verra pour l'hiver. Pour l'instant, on s'aperçoit que les travaux donnent des résultats sur les isolations que l'on a faites, notamment les isolations par l'extérieur. Il faut continuer ainsi. C'est un travail qui s'inscrit dans la durée. Et aujourd'hui, le bouleversement climatique nous dit qu'on doit aller vers là pour permettre des bonnes conditions de travail des élèves, des enseignants, enfin de tout le personnel à l'intérieur d'un établissement scolaire. C'est pas normal que l'on dise aujourd'hui à une famille de garder son enfant à domicile plutôt que de l'envoyer au collège. Voilà l'ambition que l'on se fixe.
1: Propos recueillis par Yasmine Kichou de Kaolin La Radio, le département de la Haute-Vienne qui a aussi renforcé les effectifs dans les EHPAD. 76 personnes en renfort exceptionnel, 41 établissements relèvent de la compétence du conseil départemental de la Haute-Vienne. Les opposants au projet d'extension du parc d'activité de la Croisière à la frontière de la Creuse et de la Haute-Vienne restent mobilisés. Réunis hier soir, les membres du collectif ZRAD La Croisière ont dénoncé la poursuite du projet malgré plusieurs décisions de justice favorables à une préservation de terres agricoles. Le dossier est actuellement soumis à une consultation du public jusqu'au 16 juillet. Une nouvelle destination est proposée cet été au départ de l'aéroport de Limoges-Bellegarde. La compagnie Volotea ouvre une liaison direct vers Oran en Algérie. Le premier vol est programmé lundi prochain, le 29 juin, et la ligne sera opérée jusqu'au 2 septembre à raison d'un aller-retour chaque mercredi. Une nouvelle desserte qui vient compléter l'offre de destination méditerranéenne déjà proposée depuis Limoges. Le Festival des Arts de rue Urbaka n'aura finalement pas lieu. Prévu jusqu'à samedi au Jardin de l'Évêché à Limoges, l'événement a été annulé en raison de la canicule et des températures extrêmes. Les organisateurs ont expliqué hier soir avoir pris cette décision pour garantir la sécurité du public, mais aussi celle des artistes, techniciens et bénévoles. Une annulation vécue comme une grande déception par l'équipe du festival qui préparait cette édition depuis plusieurs mois. À Tulle, la canicule bouleverse aussi le programme du festival Tulle remet le son. Plusieurs animations sont annulées, comme le concert de Richard Galliano, mais des spectacles sont maintenus ce jeudi, demain et samedi. Ils débuteront plus tardivement, à partir de 21h30, afin d'éviter les heures les plus chaudes. Là aussi, la ville explique avoir adapté l'organisation du festival pour garantir la sécurité du public, des artistes et des équipes. C'est la fin de cette édition. Merci de l'avoir suivie.

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2: Attention, suite à l'épisode de canicule qui sévit sur le territoire, différentes manifestations sont annulées. C'est le cas du marché de producteurs de pays Odora, prévu ce jeudi. Annulation également du marché d'été à Mayac-sur-Bonnaise ce vendredi. Et enfin, annulation du concours de pêche de l'AAPPMA du Dora ce samedi. Nous vous invitons à vous renseigner sur la tenue des événements avant tout déplacement. À Mortemart ce samedi, venez participer à la nuit romantique à 19h. Une soirée festive et musicale dans une ambiance feutrée. Au programme concert chansons françaises avec Larissa et Thomas Ezekiel. Un dîner sous la halle avec un menu gastronomique. Réservation obligatoire au 07 67 32 90 33. À Saint-Léger-Magnazé, ce samedi, l'association Coutumes et Traditions vous attend pour le feu de la Saint-Jean. Rendez-vous à 19h pour un repas à 15€, une animation musicale et une buvette. Un événement à retrouver sur le stade. L'association Les Jardins de Blon organise sa fête au jardin ce samedi 27 juin. Repas agneau à la broche à 14€, bric-à-brac, animation et jeux n'attendent que vous. Réservé pour le repas au 06 31 00 45 57. Concours de pétanque à Dinsac ce samedi. Le comité des fêtes vous attend à 14h pour un concours en doublette. Participation 5€ par personne. En soirée, un repas pièce de bœuf avec un menu à 18€. Réservation au 06 33 26 71 11. Odora ce samedi, concert d'orgue pour célébrer le 150e anniversaire de l'installation de l'orgue Cavaille-École de la Collégiale. Rendez-vous à 17h pour un répertoire riche et varié. L'entrée est gratuite. Ce samedi, l'association Moulin du Vincou vous attend à Peyrade-Bellac pour une soirée festive. Rendez-vous dès 16h pour le Happy Hour, un blind test de 17h à 19h et enfin le karaoké toute la soirée sur place Restauration Possible. À Lussac-les-Églises, ce dimanche, retrouvez le Lussac Classic Show. Exposition de voitures anciennes et véhicules de prestige, à voir de 9h à 12h. En parallèle, retrouvez un marché traditionnel avec producteurs et savoir-faire locaux. Le Lions Club de la Souterraine vous attend ce dimanche pour le salon du savoir-faire creusois. Rendez-vous de 9h à 19h, place du marché, sur place, buvette et restauration. On danse ce dimanche 28 juin à Availle-Limousine. L'association Dansons au rythme de la Gartempe vous propose de retrouver l'orchestre Quentin Laroche de 14h30 à 19h30 à la salle des fêtes. L'entrée est à 11€ avec kir et pâtisserie offerte. Réservation au 06 30 64 82 46. La chorale Arpège de Château-Pensac donne un concert ce dimanche à la chapelle Notre-Dame de Toute-Bonté. Rendez-vous à 16h pour découvrir un répertoire autour de la thématique de l'eau sous toutes ses formes. L'entrée est libre. Réservez dès maintenant pour la journée randonnée pédestre et barbecue à Tersanne, organisée par l'association Sport et Loisirs. On vous attend samedi 4 juillet à 8h45 pour un départ à la mairie. Deux circuits, 5 ou 9 km, suivi du repas barbecue à 16€ par adulte, demi-tarif pour les enfants. Inscription au 05 55 60 72 46.
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0: La tribune d'Éric Garner de Béville sur RMJ, juriste international et membre du cercle Montesquieu, il nous offre son regard acéré sur des sujets aussi divers que variés. Bonjour Éric, avec la polémique sur le pouvoir d'achat, vous voulez nous parler aujourd'hui du bien-être et de l'anti-gaspi. Quels sont vos secrets ?
1: Merci Philippe et bonjour à vous, ainsi qu'à nos auditrices et auditeurs de RMJ, la radio des meilleurs jours. Et oui, nous aurons des meilleurs jours lorsque nous aurons un meilleur bien-être et une meilleure attitude anti-gaspi. Voyons cela ensemble. Le bien-être est à la mode. Sur le plan personnel, comme dans le contexte professionnel, être bien dans sa peau est devenu de plus en plus essentiel. Nous voulons vivre et travailler de façon saine et équilibrée, tout en étant efficace et efficient. Quoi de plus normal ? Ce serait d'ailleurs l'idéal. Mais au-delà de l'effet mode et du buzz sur le bien-être, se préoccuper de son propre bien-être physique et psychique est une bonne chose. Le yoga, le tai chi ou les pilates, de même que le bouddhisme, l'hindouisme ou le christianisme, procurent une forme de relaxation, de réflexion et de paix intérieure qui apaise les tensions quotidiennes et fortifie les relations humaines. Le bien-être, tant physique que psychique, passe aussi par une alimentation saine et équilibrée. Mais il faut s'entendre sur ce qui est sain et équilibré. Quand on nous dit qu'il est bon de consommer quotidiennement des céréales, des légumes et de la viande, et que donc un hamburger ou le fameux pain triangle est sain et équilibré, c'est faux. Le pain blanc raffiné est une mauvaise céréale, le légume est une salade qui est à 95% de l'eau, et la viande ou le jambon est plein de gras, de graisse et de nitrites cancérigènes. Mais il y a aussi un autre aspect du bien-être, à la fois psychique et physique, qui est souvent trop négligé. C'est l'anti-gaspi, ou le fait de ne pas gâcher, jeter ou gaspiller la nourriture. Or, nous vivons dans un pays, une Europe, un monde, et à une époque où la consommation et le consumérisme nous incitent et nous poussent précisément à acheter plus que de besoin. Le résultat est que le surplus est souvent gaspillé et jeté. Les promotions de style 2 plus 1 gratuit nous poussent à acheter 2 produits pour en avoir 3 alors que l'on n'en a besoin que d'un. Dans un pays comme la France où les familles ont de moins en moins d'enfants, ces promotions sont une aberration qui nous pousse à la consommation. Le prix à l'unité moins cher est une illusion car le consommateur finit par acheter plus que ce dont il a besoin. Il paye plus cher et ne se rend pas compte. L'anti-gaspi passe donc par une meilleure compréhension des besoins et des achats. Je vous propose d'étudier les 3 idées suivantes. D'abord, renoncer au consumérisme et à la consommation. Ensuite, l'anti-gaspi est bon pour la planète. Et enfin, quelques recettes anti-gaspi pour une bonne alimentation, seule ou en famille.
0: Alors Eric, comment et pourquoi faut-il renoncer au consumérisme et à la consommation ?
1: Merci Philippe. En effet, le consumérisme et la consommation au niveau de notre comportement comme consommateur, que nous soyons par exemple en grande surface ou dans les centres commerciaux ou chez un concessionnaire automobile, est une forme d'addiction non toxique bien sûr, qui nous incite à consommer plus que ce dont nous avons besoin. On va remplir le caddie de promotion, se laisser tenter par un polo, un jouet ou une glace, ou ajouter à la voiture des options soi-disant gratuites. On ne se rend pas compte toujours que le concept même de la grande surface, où on va remplir son caddie pour toute la semaine au lieu de faire les courses pour le lendemain, est en soi une incitation à acheter plus, forcément. Alors certes, notre mode de vie a changé et nous n'avons pas ou ne prenons pas le temps de faire des courses quotidiennement. Mais qui de la poule ou de l'œuf ? Est-ce que c'est le manque de temps qui nous pousse vers les grandes surfaces ou est-ce les grandes surfaces qui nous détournent du temps des achats quotidiens de proximité ? Renoncer à ce consumérisme et à cette consommation qui est en fait boulimique serait bénéfique pour notre santé et pour celle de la planète.
0: Alors justement Eric, parlons-en de la planète. En quoi est-ce que l'anti-gaspi est bon pour la planète ?
1: Vous aurez sûrement noté, Philippe, 2 annonces importantes. D'une part, le jour du dépassement, c'est-à-dire le jour de l'année où, selon l'ONU, la consommation planétaire dépasse les capacités de production planétaire. Et d'autre part, l'ONU a confirmé que le 15 novembre 2022, la population mondiale a dépassé les 8 milliards. Nous sommes aujourd'hui à 8 milliards 195 millions d'habitants sur Terre. En clair, cela veut dire que nous sommes trop nombreux à trop consommer. Je répète, nous sommes trop nombreux à trop consommer. Il est parfois difficile de comprendre ce que tous ces chiffres macroéconomiques signifient pour notre quotidien. En quoi est-ce que savoir qu'il y a 1,3 milliard de Chinois et autant d'Indiens affecte mon pouvoir d'achat et ma vie au jour le jour ? Je ne saurais répondre précisément à cette question, mais je vous propose un exemple simple pour comprendre. Si une famille avec deux parents et deux enfants ne gagne pas assez pour se nourrir, que fera-t-elle ? Les mauvaises langues diront que la famille demandera des aides au gouvernement. Laissons de côté ce débat partisan. La famille devra, en tout cas devrait, commencer par chasser le gaspillage et ensuite réduire ses achats et sa consommation. Eh bien, il en va de même au niveau planétaire. Nous devrons gaspiller moins et consommer moins.
0: Maintenant, Eric, vous vouliez nous proposer des recettes anti-gaspillage. Quelles sont-elles ?
1: Merci Philippe, et il y en a plein et elles sont trop nombreuses pour les citer toutes ici, mais en voici trois, simples et faciles à faire. D'abord, le poulet rôti que nous aimons tous. Eh bien, au lieu de jeter la carcasse et les os, mettez tout dans une casserole avec quelques épices et cuisez pendant 15 minutes. Quand cela aura refroidi, décortiquez toute la viande pour la mélanger ensuite avec des tomates et des oignons pour accompagner des pâtes. C'est délicieux. Autre exemple, les crevettes roses cuites et si délicieuses. Ne jetez pas les têtes, peau et queue, mais mettez-les dans une casserole avec un peu d'huile d'olive, de l'eau et des épices. Cuisez pendant 15 minutes, puis passez tout au moulinet. Séparez le jus de la mixture pour faire une délicieuse soupe. Ou encore, bien sûr, les fans de radis ou feuilles de céleri que tout le monde jette à la poubelle. Lavez-les bien et cuisez-les dans une casserole pendant 20 minutes avec de l'eau gazeuse, un bouillon de cubes de légumes, un poireau, un oignon, une pomme de terre. Mixez tout et servez. C'est délicieux. En conclusion, l'anti-gaspillage est une attitude et un comportement que nous devons tous adopter. Délaisser la quantité et favoriser la qualité. Préserver notre quotidien et notre planète. Nous ne pouvons plus vivre à 150 à l'heure en gaspillant à tout vent, au risque et péril de nos vies et de celles des autres, surtout les générations à venir. Pensons à nous et surtout, pensons à eux.
0: C'était la tribune d'Éric Garner de Béville, à retrouver sur RMJ le vendredi à 19h et le samedi à 16h30. Une chronique à écouter en podcast sur nos réseaux sociaux.
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3: Bonjour à tous. Jeudi 25 juin 2026. Face à la canicule qui touche la Nouvelle-Aquitaine, le trafic des TER est allégé jusqu'à demain au moins. Les trains régionaux ne circuleront plus entre 10h et 18h afin de préserver les infrastructures ferroviaires, le matériel roulant et les conditions de voyage. Les dessertes du matin et du soir sont maintenues pour permettre les déplacements domicile-travail. La région et la SNCF invitent les usagers à consulter les informations de circulation avant leur départ et recommande aux personnes les plus fragiles de reporter leurs déplacements si possible. Beaucoup d'écoles sont fermées ce jeudi, mais aussi des collèges. En Creuse, 6 établissements n'accueillent pas d'élèves cet après-midi. Les collectivités qui réalisent des aménagements chaque été durant les vacances de juillet-août, mais cela a un coût. Et les départements ne peuvent pas financer l'intégralité des travaux en un claquement de doigts. Cela ne peut se faire que sur du long terme. Jean-Claude Leblois, président du conseil départemental de la Haute-Vienne.
4: Les collèges du département font l'objet de travaux tous les ans de façon régulière. Donc c'est un plan que l'on met en place dans nos 30 collèges que l'on a en gestion directe pour améliorer l'isolation, les performances aussi énergétiques au niveau des chaudières. Donc ça on verra pour l'hiver. Pour l'instant, on s'aperçoit que les travaux donnent des résultats sur les isolations que l'on a faites, notamment les isolations par l'extérieur. Il faut continuer ainsi, c'est un travail qui s'inscrit dans la durée et aujourd'hui le bouleversement climatique nous dit qu'on doit aller vers là pour permettre des bonnes conditions de travail des élèves, des enseignants, enfin de tout le personnel à l'intérieur d'un établissement scolaire. C'est pas normal que l'on dise aujourd'hui à une famille de garder son enfant à domicile plutôt que de l'envoyer au collège. Voilà l'ambition que l'on se fixe.
3: Propos recueillis par Yasmine Kichou de Kaolin La Radio, le département de la Haute-Vienne qui a aussi renforcé les effectifs dans les EHPAD. 76 personnes en renfort exceptionnel, 41 établissements relèvent de la compétence du conseil départemental de la Haute-Vienne. Les opposants au projet d'extension du parc d'activité de la Croisière à la frontière de la Creuse et de

0: méditerranéenne déjà proposée depuis Limoges. Le festival des arts de rue Urbaka n'aura finalement pas lieu. Prévu jusqu'à samedi au jardin de l'évêché à Limoges, l'événement a été annulé en raison de la canicule et des températures extrêmes. Les organisateurs ont expliqué hier soir avoir pris cette décision pour garantir la sécurité du public, mais aussi celle des artistes, techniciens et bénévoles. Une annulation vécue comme une grande déception par l'équipe du festival qui préparait cette édition depuis plusieurs mois. À Tulle, la canicule bouleverse aussi le programme du festival Tulle remet le son. Plusieurs animations sont annulées, comme le concert de Richard Galliano, mais des spectacles sont maintenus ce jeudi, demain et samedi. Ils débuteront plus tardivement à partir de 21h30 afin d'éviter les heures les plus chaudes. Là aussi, la ville explique avoir adapté l'organisation du festival pour garantir la sécurité du public, des artistes et des équipes. C'est la fin de cette édition. Merci de l'avoir suivi.
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1: Bonjour à toutes et à tous et heureux de vous retrouver pour un nouveau Flash Actu. Environnement, à Saint-Maurice-la-Souterraine et Saint-Amand-Magnazé, les habitants ont leur mot à dire. Le syndicat mixte interdépartemental du parc d'activités de la Croisière a lancé une consultation et une participation du public par voie électronique concernant le projet de la ZAC pour l'extension du parc d'activités de la Croisière. Habitants et personnes intéressées peuvent consulter le dossier et déposer leurs observations en ligne sur le site registre-dématérialisé.fr. Vous avez jusqu'au 16 juillet à 18h pour déposer vos observations, date de clôture de la consultation. Incendie. Depuis le début des fortes chaleurs, les services départementaux d'incendie et de secours de

0: Vienne et de Creuse sont à l'œuvre face aux différents feux de végétation. Plus d'une dizaine de départs de feux ont eu lieu depuis vendredi dernier, avec au total une cinquantaine d'hectares partis en fumée. Souvent sur des parcelles agricoles, le nombre de feux devrait sûrement diminuer avec l'arrêté mis en place par le préfet de la Creuse et l'interdiction de tous travaux agricoles entre 14h et 19h. Piétonnisation. Au Dorat, une expérimentation voit le jour cet été. La commune met en place à titre expérimental durant l'été la piétonnisation des rues Saint-Michel, des Fours et Courbes, ainsi que de la place Bertrand-Clisson, avec un accès maintenu pour les riverains. Cette expérimentation permet d'évaluer les effets de cette mesure sur la circulation, l'accueil touristique, la qualité de vie et les déplacements dans le centre-bourg. Un bilan sera réalisé à l'automne dans le cadre d'une concertation plus large consacrée aux mobilités, afin de recueillir les avis des habitants et d'envisager les suites à donner à cette initiative. Enfin, bonne nouvelle, depuis hier mercredi 24 juin et jusqu'au mardi 21 juillet, les soldes font leur retour. De quoi faire des trouvailles à bas prix, et ce pour une durée de 4 semaines. C'est tout pour aujourd'hui, on se retrouve demain pour un nouveau Flash Actu. Bonne journée à tous.
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plus c'est désolé d'avance. 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
1: Bonjour à tous, les programmes télé, la télévision pour ce soir jeudi. On débute avec la chaîne TF1 qui nous propose ce soir dès 21h10 la série Zodiac. Sur France 2, place au magazine Cash Investigation, spécial aliment ultra transformé dont les arrière-cuisines des industriels. Sur la chaîne France 3 ce soir, 21h10, place à la série Alex Hugo. Sur France 4, le film Blanche comme neige, diffusé dès 21h. Ce soir sur M6, rendez-vous avec une soirée football spéciale Coupe du Monde. Le match Équateur-Allemagne à suivre en direct. Sur la chaîne TMC, rendez-vous avec le film Les Sous-doués en vacances, diffusé dès 21h25. Et enfin, rendez-vous par exemple ce soir sur la chaîne Novo 19 avec le film La Môme, diffusé dès 21h10. Avec tout ça, bonne soirée télé.

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1: L'essentiel de l'actualité, un léger recul de la vague de chaleur en France. 11 départements repassent en vigilance orange ce vendredi, mais 61 restent encore en vigilance rouge, le niveau le plus élevé. Et une vague de chaleur qui provoque de fortes tensions aux urgences. Le gouvernement a activé le niveau 3 du plan Orsan et les hôpitaux signalent déjà des saturations en réanimation. Marie-Lise Léon est reconduite à la tête de la CFDT pour une durée de 4 ans. Réunie en congrès à Bordeaux, l'organisation confirme sa ligne de fermeté, notamment face au RN que la dirigeante refuse toujours de rencontrer. Le bureau national est également renouvelé avec plusieurs nominations. La France a intercepté un nouveau pétrolier soupçonné d'appartenir à la flotte fantôme russe. Le navire a raisonné au large de la Sicile, est accusé de contourner les sanctions occidentales liées à la guerre en Ukraine. C'est le 5e pétrolier de ce type intercepté depuis 2025. Enfin, la série Netflix Emily in Paris recrute des figurants pour la saison 6 tournée à Paris le 3 juillet prochain. La production recherche des couples âgés de 20 à 40 ans pour une séquence de nuit. La série portée par Lily Collins continue d'être un succès mondial depuis son lancement en 2020. La saison 6 sera la dernière de la série.
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2: Attention, suite à l'épisode de canicule qui sévit sur le territoire, différentes manifestations sont annulées. C'est le cas du marché de producteurs de pays Odora, prévu ce jeudi. Annulation également du marché d'été à Mayac-sur-Bonnaise ce vendredi. Et enfin, annulation du concours de pêche de l'AAPPMA du Dora ce samedi. Nous vous invitons à vous renseigner sur la tenue des événements avant tout déplacement. À Mortemart, ce samedi, venez participer à la nuit romantique à 19h. Une soirée festive et musicale dans une ambiance feutrée. Au programme concert chansons françaises avec Larissa et Thomas Ezekiel. Un dîner sous la halle avec un menu gastronomique. Réservation obligatoire au 07 67 32 90 33. À Saint-Léger-Magnazé, ce samedi, l'association Coutumes et Traditions vous attend pour le feu de la Saint-Jean. Rendez-vous à 19h pour un repas à 15€, une animation musicale et une buvette. Un événement à retrouver sur le stade. L'association Les Jardins de Blon organise sa fête au jardin ce samedi 27 juin. Repas agneau à la broche à 14€, bric-à-brac, animation et jeux n'attendent que vous. Réservé pour le repas au 06 31 00 45 57. Concours de pétanque à Dinsac ce samedi. Le comité des fêtes vous attend à 14h pour un concours en doublette. Participation 5€ par personne. En soirée, un repas pièce de bœuf avec un menu à 18€. Réservation au 06 33 26 71 11. Odora, ce samedi, concert d'orgue pour célébrer le 150e anniversaire de l'installation de l'orgue Cavaille-École de la Collégiale. Rendez-vous à 17h pour un répertoire riche et varié. L'entrée est gratuite. Ce samedi, l'association Moulin du Vincou vous attend à Peyrade-Bellac pour une soirée festive. Rendez-vous dès 16h pour le Happy Hour, un blind test de 17h à 19h et enfin le karaoké toute la soirée sur place Restauration Possible. À Lussac-les-Églises, ce dimanche, retrouvez le Lussac Classic Show. Exposition de voitures anciennes et véhicules de prestige à voir de 9h à 12h. En parallèle, retrouvez un marché traditionnel avec producteurs et savoir-faire locaux. Le Lions Club de la Souterraine vous attend ce dimanche pour le Salon du Savoir-faire creusois. Rendez-vous de 9h à 19h, place du marché. Sur place, buvette et restauration. On danse ce dimanche 28 juin à Availlimousine. L'association Dansons au rythme de la Gartempe vous propose de retrouver l'orchestre Quentin Laroche de 14h30 à 19h30 à la salle des fêtes. L'entrée est à 11€ avec kir et pâtisserie offerts. Réservation au 06 30 64 82 46. La chorale Arpège de Château-Pensac donne un concert ce dimanche à la chapelle Notre-Dame de Toute-Bonté. Rendez-vous à 16h pour découvrir un répertoire autour de la thématique de l'eau sous toutes ses formes. L'entrée est libre. Réservez dès maintenant pour la journée randonnée pédestre et barbecue à Tersanne, organisée par l'association Sport et Loisirs. On vous attend samedi 4 juillet à 8h45 pour un départ à la mairie. Deux circuits, 5 ou 9 km, suivi du repas barbecue à 16€ par adulte, demi-tarif pour les enfants. Inscription au 05 55 60 72 46.
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1: Bonjour à tous, les programmes télé, la télévision pour ce soir jeudi. On débute avec la chaîne TF1 qui nous propose ce soir dès 21h10 la série Zodiac. Sur France 2, place au magazine Cash Investigation, spécial aliment ultra transformé dont les arrière-cuisines des industriels. Sur la chaîne France 3 ce soir, 21h10, place à la série Alex Hugo. Sur France 4, le film Blanche comme neige, diffusé dès 21h. Ce soir sur M6, rendez-vous avec une soirée football spéciale Coupe du Monde. Le match Équateur-Allemagne à suivre en direct. Sur la chaîne TMC, rendez-vous avec le film Les Sous-doués en vacances, diffusé dès 21h25. Et enfin, rendez-vous par exemple ce soir sur la chaîne Novo 19 avec le film La Môme, diffusé dès 21h10. Avec tout ça, bonne soirée télé.

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3: Bonjour, bienvenue dans ce tout nouvel épisode de Chansomania. Nouvel épisode et dernier épisode de la saison, puisque nous arrivons sur la coupure estivale. Mais avant cette coupure, eh bien nous avons encore une heure ensemble pour faire un tour du côté des nouveautés et sorties d'albums dans ce qui concerne la chanson en expression francophone. Au cœur de l'épisode, une interview. Aujourd'hui, nous sommes avec Lemo à l'occasion de la sortie de son nouvel EP. Extrait pour patienter.

Le duo Pirogue a sorti le 27 mars son premier album. Il a pour titre Idésia et nous embarque dans une odyssée aérienne et groovy. Dans cet album, Will et Paul, les deux membres de Pirogue, visitent les thèmes de l'enfance, des échappées extatiques et autres plaisirs simples. Après l'île perdue, on s'offre un pas de côté.

0: Un voyage instantané en chanson sur l'année 1982, Rose Laurence, Africa. Attention, retour en 2026.
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Le 28 avril, Laura Kane a sorti un nouvel EP, Side by Side. Il est composé de 5 titres inédits en feat UK et US avec Anda Beats, Shura, This is the Kit, Saint Savior et Josephine Stephenson. Ces pièces manquantes viennent compléter le concept album de l'autre côté. Laura Kane était d'ailleurs venue en parler au micro de Chansomania. Après Sur la plage avec This is the Kit, voici le titre Un jour avec Saint Savior. Et promis, je mets à profit l'été pour travailler mon accent anglais.

0: Nous retrouvons maintenant Lemo pour parler ensemble de son tout nouvel EP. On en écoute un premier titre et on échange ensemble juste après.
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0: Le nouvel EP de Lemo, titré « Ce qui nous lie », est sorti le 3 avril. Il s'ouvre sur le titre « La confiance » que l'on vient d'écouter. Pour en savoir un peu plus, voire beaucoup plus, eh bien on discute ensemble. Salut Lemo.
1: Bonjour.
0: Je suis très heureux de te croiser au micro de Chansonmania parce que quand j'ai écouté cet EP, j'ai été très enthousiaste à l'écoute parce qu'il y a plein de belles choses que l'on écoute, donc j'ai eu vraiment envie d'en parler avec toi. Je l'ai dit dans la présentation, nouvel EP. Nouvel EP, cela veut dire qu'il y a déjà eu des productions avant.
1: Ouais, c'est ça. J'ai fait un album autoproduit déjà en 2017 qui s'appelait Chercher le printemps. Donc c'était du piano-voix à l'époque avec un pianiste qui s'appelle Loïc Delannoy qui m'accompagnait à l'époque. C'était vraiment du

0: 2015, j'ai eu une période de chômage et ben, on remerciera parfois le chômage d'offrir du temps, ce qui est précieux dans nos sociétés là. Et donc, ça m'a permis de me confronter à la page blanche et de commencer à écrire des textes. Donc, c'est assez tard, hein. J'étais déjà âgé, mais comme quoi, il n'y a pas d'âge pour se mettre à écrire.
1: Oui, puis je pense qu'il faut écouter ses envies. Surtout, tu dis confronter à la page blanche parce que c'était un peu compliqué au départ, notamment d'arriver, je ne sais pas, à sortir des titres, des écrits.
0: Pas forcément, parce que moi, ça m'a paru une forme tout de suite plus adaptée. J'avais essayé plus jeune d'écrire des romans, des choses comme ça. Je commençais, je faisais 3 pages et en fait, j'arrêtais parce que j'avais du mal à tenir des écrits longs et tout ça. Et la chanson, ça m'a tout de suite plu, de ce format ramassé, condensé. En quelques minutes, il faut faire passer des idées et des émotions, surtout en 2-3 minutes, 3-4 couplets. Et ça m'a tout de suite plu, ce format court. Donc j'étais assez à l'aise, mais bon, c'est un petit exercice quand même. Il faut s'y confronter, ouais.
1: Et pour poursuivre un peu le parcours, alors, et peut-être aussi lié à l'écriture, j'ai vu qu'il s'était passé des choses, notamment avec Anne Sylvestre, que tu as cité précédemment, et Bernard Joyer.
0: Ouais, j'ai eu la chance de faire des ateliers d'écriture et même avec Anne Sylvestre, c'était une semaine d'immersion, un stage d'écriture pendant une semaine dans le sud, dans un gîte là, et c'était vraiment assez formidable puisque là, on s'est retrouvé avec que des passionnés de chansons et pendant une semaine, on a écrit des chansons, composé les musiques et à la fin, il y avait un concert de restitution du travail fait. Voilà, donc un grand, grand moment de générosité, puis il se passe toujours plein de choses. Alors avec la personne qui anime, là en l'occurrence Anne Sylvestre, on est aussi entre les stagiaires, c'est vraiment des moments très très chouettes, je trouve.
1: Et comment ça se passe? C'est la personne qui s'en occupe, enfin en l'occurrence là Anne Sylvestre, qui, je sais pas, qui lance des thèmes, qui donne des contraintes, comment ça se passe?
0: Oui, c'est ça, Anne Sylvestre, elle nous disait qu'elle avait des cahiers pleins de thèmes ou de débuts de chansons ou de choses qui l'avaient interpellé. Et donc, elle nous lançait une consigne comme ça, à partir de quelque chose qui l'avait interpellé. Et puis donc, petit à petit, on construisait un texte autour de ça. Il y a eu plusieurs... tous les matins, en gros, on avait des consignes nouvelles pour essayer de produire des écrits. Ouais.
1: Ça doit être chouette parce que suivant... alors, je ne sais pas combien il y avait de participants, mais il y a autant de propositions que de participants, j'imagine, sur un thème donné. Il y en a qui partent dans des directions complètement différentes.
0: Ah oui, c'est ça qui est marrant. Ouais. Quand on regarde les chansons produites a posteriori, des fois on perçoit même à peine la consigne de départ, puisque effectivement on peut partir très très loin à partir d'une consigne toute simple. Et on n'a pas l'impression que c'est la même chose qui a généré ces textes-là. Et pourtant, ouais, y a autant d'imagination et de textes au final que de personnes présentes en général. Ouais. C'est ça qui est très très joli aussi.
1: Alors je vais revenir à la chanson, mais sans parler là de ton EP, on va en parler juste après. Mais je crois qu'il y a eu un spectacle aussi autour des chansons de Le Prest.
0: Oui, c'est ça. En 2017, 2018 et 2019, on a tourné un spectacle qui s'appelait En attendant Le Prest. Donc on était 3 chanteurs à l'époque. Il y avait Gérard Guarin, moi et Cyril Jeunet. Et au piano, toujours Loïc Delannoy, donc mon collègue qui m'avait accompagné sur le premier EP. Et effectivement, c'était un spectacle théâtralisé autour de l'œuvre d'Alain Le Prest. Donc ça se passait dans un bistrot, hein, cher à Alain Le Prest. Et donc à la fois on disait ses textes, puisque Gérard Guarin venait lui plutôt du théâtre et tout ça, donc il disait ses textes avec truculence, et puis nous on chantait, on parlait et on essayait de faire vivre ces textes-là. Donc voilà, ça, on a tourné ce spectacle en Bretagne principalement et un peu à Paris. On a joué à l'époque au Forum Léo Ferré, qui est devenu depuis le Pic. Là.
1: Oui, le petit Ivry Cabaret, je crois.
0: C'est ça.
1: Alors, on va arriver là à parler de tes chansons et de cette EP. Du coup, on peut parler d'évolution musicale là, avec cette EP, parce que le précédent, c'était en piano-voix. Là, c'est pas du tout le cas.
0: Ouais, c'est une envie que j'ai eue parce que effectivement, j'avais envie de me détacher un peu du piano-voix et c'était un peu influencé par des chanteurs comme Stromae. Alors en toute modestie, hein, j'ai pas la prétention de faire du Stromae, mais par contre, des gens comme Ben Mazuet, Stromae et tout ça, je trouvais que il y avait à la fois des textes profonds avec du sens assez important sur les textes et en même temps des mélodies et des musiques entraînantes et qui donnaient envie de danser ou en tout cas

0: Et donc, j'ai eu envie de faire un peu ce chemin vers de nouvelles sonorités avec vraiment à la fois le texte qui reste central et en même temps des productions modernes un peu et qui donnent envie de bouger et d'écouter vraiment la musique aussi. Donc c'est ça qui a donné naissance à ce nouvel EP un peu. Ouais.
1: Et on peut peut-être citer les personnes qui t'accompagnent justement parce que tu t'es entouré là pour cet EP.
0: Oui, alors j'ai été entouré de plusieurs musiciens. Il y a 10 Miller qui est un beatmaker qui est issu de la scène bretonne, qui habitait Lannion et qui maintenant habite à Rennes, et qui lui est plutôt issu du hip-hop et du rap, donc beatmaker plutôt de ce style-là. Et en même temps, je me suis entouré aussi de Armelle Robichon, qui est une artiste très très douée, qui est aussi autrice, compositrice, interprète sous le nom de Gribouille, et qui participe à plusieurs projets musicaux, qui est parisienne. Et elle m'a aidé beaucoup sur toute la partie arrangement. C'est elle qui est au clavier, à la guitare sur les morceaux, et qui a vraiment construit tous les arrangements, la direction musicale, enfin qui a fait vraiment beaucoup de choses différentes sur l'album. Mais grâce à eux, on a réussi à produire ces sons un peu modernes. Il y a des cordes sur l'album, maintenant on fait beaucoup de choses avec un home studio et finalement assez peu de moyens, on arrive à faire des choses assez intéressantes. Donc ils m'ont vraiment accompagné dans cette recherche musicale.
1: Et ça doit être chouette les échanges avec notamment Armelle qui arrange parce qu'on doit voir ces morceaux se transformer.
0: Oui, en général, on part soit d'un piano-voix, soit d'une guitare-voix, et ensuite, ça prend vie. Donc, il y a plein de choses qui se passent, mais effectivement, on rajoute des ponts musicaux, on construit des ambiances musicales aussi, on met des bandes sons, c'est assez riche et ça prend vraiment une autre dimension. Moi j'essaye que les arrangements soient au service vraiment des histoires, j'essaye de raconter des histoires humaines, mais c'est vrai que quand le climat de la chanson, quand les cordes des fois ça porte vraiment des ambiances, ça enrichit vraiment le sens des mots, quoi. Et donc c'est ça qu'on a essayé de travailler. Ça met pas mal de temps de chercher les arrangements qui servent les morceaux sans non plus souligner trop fortement. Il faut trouver les bons dosages, quoi. Souvent quand on a des choses assez tristes dans le texte, il faut pas non plus que musicalement ce soit très triste, sinon ça devient plombant. Il faut trouver les bons équilibres, c'est vraiment des histoires d'équilibre entre la musique et le texte.
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0: du tout nouvel EP de Lemo, on vient d'écouter le titre Si. Ça va nous permettre de parler peut-être, alors, de ce texte, je sais pas, mais en tout cas de l'écriture. L'écriture, mettons, d'un morceau comme ça, comment ça part? Est-ce qu'on a une idée de départ? Est-ce que tu as une idée de départ et après tu tires le fil et l'écriture arrive?
1: Oui, en général, moi je pars d'une idée qui me traverse l'esprit, voire qui revient un petit peu de manière obsessionnelle quand je fais un peu tout et n'importe quoi dans ma journée. Et quand ça revient comme ça, c'est qu'en général, c'est quelque chose qui me travaille assez profondément. Et donc, j'essaye de tirer le fil, effectivement. Donc là, l'idée de base de ce morceau, par exemple, si, c'était un peu une question qui est venue hein, de comment on peut essayer de mieux éduquer des enfants et notamment des garçons aujourd'hui avec tout ce qu'on entend et tout ce qu'on voit de violence entre les sexes et tout ça. Et donc j'ai eu envie de parler de ce thème-là, mais il faut souvent trouver l'angle qui permet de parler de ça, donc faut trouver un angle, moi je considère dans les chansons. Et donc moi j'ai essayé de parler de ce thème-là, de comment on peut éduquer les garçons aujourd'hui, comment moi je souhaiterais pouvoir éduquer un garçon dans la société actuelle, qu'est-ce que ça veut dire faire couple avec quelqu'un en essayant de minimiser les violences et tout ça. Et donc cette chanson elle parle de ça, et en même temps il y a un petit pied de nez à la fin parce que effectivement c'est une structure qui fait appel à une référence que beaucoup de monde ont, un poème assez connu, donc il y a un petit pied de nez sur la forme aussi. Voilà, j'aime bien que le fond et la forme se rejoignent en général pour traiter des sujets.
0: Le titre de cette EP, Ce qui nous lie, est-ce que c'est, en tout cas moi, je vais te dire ce que j'y vois dedans, tu vas me dire si c'est ça ou pas du tout. J'y vois l'idée que finalement on ressent tous plus ou moins les mêmes émotions. Il y en a qui les montrent, il y en a qui les montrent moins, mais ce qui nous lie, c'est peut-être ça, c'est nos émotions.
1: Oui, c'est ça, c'est vraiment les émotions. Et moi j'avais envie de parler, en fait moi ce qui a déclenché un peu pas mal de chansons, l'écriture de pas mal de chansons dans cette EP, c'est la naissance de ma fille, qui a aujourd'hui 11 ans là, mais... En fait, à ce moment-là, quand on a un enfant qui naît, ben ça change vraiment les perspectives sur la vie, je trouve, parce que ça change la façon dont on fait couple avec notre partenaire de vie, ça change, tout d'un coup on devient des maillons d'une chaîne, puisqu'on a nos parents, nos grands-parents qui parfois sont encore en vie, et en même temps on doit se projeter dans l'avenir avec un enfant. Et donc pour moi ça parle de tout ça, de la façon dont on fait famille, de la façon dont on, ce qu'on a envie de transmettre à une enfant qui naît comme ça et qui est jeune dans la vie, et puis qu'est-ce qui nous rattache aussi parfois à nos histoires familiales. Donc c'est ces liens-là que j'ai essayé d'explorer dans toutes les chansons de l'EP. Ouais.
0: Alors là, après ce que tu viens de dire, c'est peut-être le moment de parler de la pochette. C'est toujours un exercice un peu difficile de parler d'une pochette à la radio. Je ne sais pas, je te laisse te lancer dans la description.
1: Oui, donc on voit sur cette pochette, je tiens ma fille dans les bras et elle-même a une pelote un peu dans ses bras. On regarde chacun dans une direction différente, mais... Je trouve qu'il s'en dégage une certaine sérénité et un peu une confiance, pour reprendre un des titres de l'album. Voilà, c'était un peu, effectivement, pour reprendre le titre de l'album, Ce qui nous lie, avec la pelote rouge, là. Et puis, en même temps, comment on essaye de regarder dans des directions qui sont parfois pas les mêmes, mais comment on construit une relation avec un enfant. Voilà, ça, pour moi, ça parlait un peu de tout ça, cette pochette.
0: C'est qui réalise la photo?
1: C'est David Desremaux, qui est le directeur, enfin le qui publie la revue Hexagone. Et donc l'artwork a été fait par Flavie Gibral, et voilà, c'est eux deux qui ont fait les photos et la création. On a été faire ça à Dinan, là, voilà, chez eux. Et voilà, pour moi, ça parle bien quand même de ce dont parlent les chansons, cette pochette.
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0: Les mots, là, on vient d'écouter quelques secondes du titre « Qu'est-ce que t'as donné aujourd'hui ?» C'est une question que l'on pourrait peut-être se poser, alors peut-être même plus souvent, pour être un peu plus dans le partage, des fois.
1: Oui, je trouve que souvent, on s'agite, on fait plein de choses. Parfois, on est pris dans notre vie professionnelle, dans des vies de famille un peu à 100 à l'heure, là, dans nos vies. Et voilà, j'avais envie de poser un peu ces questions. Des fois, je trouve qu'on perd de vue un peu l'essentiel, ou en tout cas, c'est toujours pareil. Pour moi, essayer de faire du lien et de faire des choses avec les autres, c'est important. Donc, on essaye ici, dans notre vie, de faire des chantiers avec les gens, d'avoir une vie sociale où on fait des choses ensemble, ça me paraît essentiel. Et des fois, on perd un peu ça de vue. Et donc, j'avais envie, par cette chanson qui s'appelle « Qu'est-ce que t'as donné aujourd'hui ?», de remettre ça un peu au centre. Voilà, finalement, c'est le plus important, c'est pas de donner des choses aux autres et d'être dans le lien aussi de cette façon-là.
0: Pour se procurer cette EP, comment ça fonctionne? Est-ce que, je sais pas, il y a un site internet pour avoir des infos, par exemple, ou les réseaux sociaux?
1: Ouais, il y a un Bandcamp qui s'appelle Les Mots, et on peut aller commander directement en ligne le CD physique ou autrement, juste commander les titres en numérique. Et sinon, il est sur toutes les plateformes depuis début avril, donc on peut le trouver également sur l'ensemble des plateformes.
0: Et est-ce que l'on peut te retrouver en concert? Je sais pas, est-ce qu'il y a des dates qui arrivent?
1: Alors, pas trop pour l'instant là sur l'été, mais à l'automne, là j'aurai plusieurs dates à Rennes et principalement en Bretagne. Donc, faut regarder les réseaux sociaux, les mots sur... Instagram et Facebook, et vous aurez l'ensemble des dates à l'automne. Il y en aura en septembre, octobre, un peu partout en Bretagne.
0: D'accord. En Bretagne pour commencer, et puis j'imagine qu'après, s'il y a des demandes pour jouer ailleurs, tu es mobile.
1: Oui, bien sûr. Ouais. Je joue actuellement avec Nicolas Martin, qui est un claviériste là, et donc on se déplace effectivement partout où on veut bien nous écouter. Et puis le spectacle est un peu c'est un format spectacle, et j'aime bien que il y a des chansons inédites qui sont pas sur l'EP, il y a des textes aussi inédits. J'aime bien que moi qui ai un fil dans les spectacles, que ce soit pas des simples tours de chant. Et donc effectivement en général ça raconte une histoire autour du lien, toujours pareil, en rajoutant des textes, des chansons inédites, quelques reprises pour essayer de créer une histoire autour de ce spectacle.
0: Eh bien, on suivra tout ça sur tous tes réseaux sociaux, les réseaux sociaux de Les Mots. Merci beaucoup d'avoir été avec nous. Moi, j'aimerais qu'on se quitte en chanson, si tu le veux, bien sûr. J'aimerais que tu nous partages une chanson coup de cœur que tu écoutes depuis toujours, ou une chanson que tu écoutes aujourd'hui. Voilà, c'est ton choix musical et on se quitte avec.
1: Moi, j'aime beaucoup écouter une chanson de Ben Mazuet qui s'appelle « Les jours heureux », qui parle, qui est, je trouve, est une belle philosophie de vie.
0: Eh bien, on se quitte avec ce titre. Merci beaucoup, Les Mots, d'avoir été avec nous aujourd'hui. Je rappelle que ton nouvel EP, Ce qui nous lie, est sorti le 3 avril. Toutes les infos sur les réseaux sociaux de Les Mots, et également l'EP dispo sur toutes les plateformes. Merci beaucoup et à très bientôt.
1: Merci.
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1: 23 ans. 23 ans sans album, alors oui, on peut dire que c'est un événement. Claude Sicre a sorti le 29 mai le disque titré « Ingénieur en folklore » depuis 1978. Dans cet album, il a tout mis, les chansons, les échappées, les discours, les détours. Cela fait donc un double album, et même un triple pour la version numérique. Avec Claude Sicre, c'est une histoire musicale et d'écriture qui se déroule, avec notamment la carrière des Fabulous Troubadours et l'écriture du répertoire des Bombes de Bal, entre autres. Il y a 3 ans, Francis Cabrel a sorti le titre « Un morceau de Sicre », double hommage à Toulouse et à Claude lui-même. Francis Cabrel a ouvert son studio à Claude Sicre, appelé quelques musiciens et prêté sa voix ça et là, comme dans le titre « Je me meurs de soif » que l'on vient d'écouter. Un album à découvrir absolument, d'ailleurs, pour poursuivre la découverte, on écoute le titre « Si le bien était le mal », balade d'un condamné.
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Avec ce titre et ce nouvel album de Claude Sicre, eh bien nous arrivons à la fin de Chansomania, à la fin de cet épisode et à la fin de cette saison. Je tiens à te remercier, tout d'abord toi qui es à l'écoute, qui viens de découvrir l'émission ou qui est là depuis plein de mois, voire d'années, parce que l'émission a déjà un peu d'historique. Et je tiens aussi à remercier bien évidemment ta radio préférée qui diffuse Chansomania, parce que s'il n'y a pas de diffusion de Chansomania, eh bien il n'y a pas de Chansomania qui arrive à tes oreilles, donc il n'y a pas de Chansomania, bien évidemment. C'est ta radio préférée que tu écoutes et tu as bien raison d'écouter ta radio préférée. D'ailleurs, reste à l'écoute tout l'été. Chansomania n'est plus là, mais ta radio reste sur les ondes, bien évidemment. Je t'espère à la rentrée, tout bronzé, en pleine forme, en ayant écouté plein de musique, en ayant vu, pourquoi pas, des concerts, en ayant fait des festivals, en t'étant reposé, si c'est le cas, si tu peux prendre des vacances. Et en tout cas, moi, j'aurai un grand plaisir à te retrouver à la rentrée. Si tu es en manque de Chansomania, ce que je peux allègrement comprendre, eh bien, tu trouveras tous les podcasts sur toutes les plateformes de podcasts et toutes les plateformes musicales. Il y a aussi ces mêmes podcasts sur le site sebdil.com. Cela s'écrit sebdihl.fr. Là, tu as les podcasts et il y a aussi plein d'infos. N'hésite pas à farfouiller, à te balader. Tu as tout l'été pour ça. Allez, on se quitte là pour quelques semaines. Et on se quitte en chanson vinyle avec aujourd'hui Hervé Villard, Capri, c'est fini. Bye. Il était long celui-là.

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Salut, je suis ravi de vous retrouver. J'espère que vous avez passé une bonne semaine. Vous êtes avec Yann pendant une heure de nouveautés pop rock. Vous écoutez Réservoir Pop.

Des nouveautés chaque semaine dans Réservoir Pop. On vient d'écouter Requin Chagrin. Le morceau s'appelle For You. C'est extrait de l'album Décollage. La suite, c'est le retour de Paul McCartney. L'album est attendu fin mai. Premier single, Day We Left Behind. Paul McCartney.

Cet extrait d'un EP, on a écouté Lava la rue avec Girl is a Knife. La suite de Réservoir Pop, c'est Camarade, Hug Yourself.

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1: Jérôme Attal, en nouveauté dans Réservoir Pop, J'aime te savoir en ce monde, cet extrait de son dernier EP. La suite, c'est Giant Rooks, Want It Back.

Le nouvel album de Courcheval va sortir le 10 avril. Il s'appelle La Bagarre. On vient d'écouter Péricard de Courcheval. On enchaîne avec Arlo Parks sur le tout nouvel album Ambiguous Desire. On écoute le single Get Go, Arlo Parks.

Chaque semaine, des nouveautés dans Réservoir Pop. On vient d'écouter Temper City avec Self-Aware. La suite, c'est le retour de Célasou avec un nouvel album, Move In. C'est également le titre que l'on va écouter, Move In, avec The Galens. Célasou and The Galens, Move In.

Extrait de l'album Mesdames, Messieurs, à l'instant Sam Sauvage, Je suis pas beau. Vous êtes toujours à l'écoute de Réservoir Pop. Le retour de Muse est attendu avec un nouvel album en juin. Premier extrait, Be With You, Muse.

Le morceau s'appelle « Comme la foudre », c'est signé Lupo Lupa sur leur album « Lupo Lupa ». Louisa maintenant, une des révélations du moment, son album est attendu en avril, on écoute un nouveau single « Jetlag », Louisa.

0: On a écouté le plan, c'est signé Lali. Un album est attendu au mois de mai prochain, il s'appellera Le Pull, Lali. Je vous propose maintenant le retour de Oshi avec un tout nouveau single, Bonjour Docteur.
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Voilà, c'est la fin de l'émission. J'espère que vous avez passé un bon moment en ma compagnie. Je vous donne rendez-vous la semaine prochaine pour une nouvelle édition de Réservoir Pop et pour découvrir ensemble d'autres nouveautés pop-rock. Je vous dis à très bientôt. Salut !

Goodbye Lullaby, c'est le titre du quatrième album studio d'Avril Lavigne qui est publié l'année 2011, un disque qui permet une nouvelle fois à l'artiste de partager ses expériences personnelles à travers son écriture et sa musique. On l'écoutait avec un extrait qui s'appelle I Love You. Et bien voilà, c'est reparti pour une nouvelle session de Platine Collector avec aujourd'hui entre autres les Simple Minds, U2, Radiohead ou bien encore Eric Clapton et tout de suite le groupe Texas.

Le sixième album studio des Simple Minds, sorti en 1982 et qui va marquer le début d'un immense succès international pour le groupe. Il s'appelle New Gold Dream et c'est un disque charnière entre la période Cold Wave expérimentale et le son plus commercial qui va suivre, avec des hits déjà taillés pour figurer aux meilleures places des classements britanniques comme Glittering Prize.

Premier single extrait du quatrième album solo de Phil Collins, c'est Another Day in Paradise, un titre qui aborde une nouvelle fois la situation des sans-abri, comme cela avait déjà été le cas dans Man on the Corner, que l'artiste a enregistré avec le groupe Genesis. Un énorme carton en tout cas pour ce titre, qui sera le septième mais aussi l'ultime numéro 1 de Phil Collins au sein du Billboard américain.

The Smashing Pumpkins, un groupe de rock alternatif américain originaire de Chicago. Il est formé en 1987 par le chanteur et guitariste Billy Corgan, seul membre à avoir participé à tous les disques du groupe. Parmi ceux-ci, un troisième double album publié l'année 1995 qui devient l'une des meilleures ventes pour ce format avec plus de 20 millions de copies écoulées à travers le monde et au sein duquel on retrouve le fameux Bullet with Butterfly Wings.

Le tout premier single de Radiohead, publié l'année 1992, c'est bien sûr le célèbre Creep, écrit par le chanteur Thom Yorke, un titre qui rencontre au départ peu de succès en Grande-Bretagne, mais qui décolle littéralement aux États-Unis, malgré des paroles jugées obscènes, qui seront d'ailleurs légèrement modifiées pour le marché américain. Mais c'est sans aucun doute le titre le plus populaire de Radiohead, qui cessera pourtant de l'interpréter en tournée durant les années 2000.

C'est un groupe de glam metal américain qui s'appelle Autograph, formé au début des années 80, en 1983 précisément. Ils ont une dizaine d'albums à leur actif. Pourtant, l'histoire ne retiendra surtout que ce titre, issu de leur premier opus publié l'année 1984, le très populaire Turn Up The Radio.

L'album Sonic Temple, le quatrième de cette formation rock britannique qui s'appelle The Cult, publié en avril 1989, il contient sans aucun doute certaines des chansons les plus populaires du groupe, parmi lesquelles Heidi. Et bien voilà, c'est fini pour aujourd'hui. Retour de Platine Collector très prochainement pour se quitter Eric Clapton, période 80s, avec un extrait de l'album Journeyman. À bientôt. Salut.

0: 22h.
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4: Hola, hola, bonjour, bienvenue pour ce nouveau voyage dans votre port El Mundo Latino. On va partir pour cette première étape au Brésil, y retrouver Roberta Sá. Née en 1980, elle a 9 ans lorsqu'elle déménage à Rio de Janeiro, où elle vit aujourd'hui. À 16 ans, elle commence à fréquenter des cours de chant. À 20 ans, elle devient étudiante de Vera Maria do Canto e Melo. La première marche dans sa carrière est un spectacle en 2002. Elle met en valeur dans sa musique et ses paroles les reliefs de la musique brésilienne. Bien que résolument contemporaine, Roberta Sá rend hommage aux voix qui ont résonné avant la sienne en revisitant avec beaucoup de justesse et de sensibilité les classiques de la musique traditionnelle qui ont forgé ses influences. Roberta Sá, Samba de un minuto.

Pour continuer notre voyage en la personne d'Arturo Sandoval, il est auteur, compositeur, musicien, virtuose de trompette, de piano, il joue également des timbales, il chante, il joue des claviers. C'était un enfant obsédé par l'écoute et la retranscription de disques, notamment Bebop de Charlie Parker ou de Dizzy Gillespie qu'il a rencontré finalement en 1977 et qui sera son mentor et avec lequel il a partagé la scène lors de tournées en Europe et à Cuba. Arturo Sandoval est un des grands maîtres de la trompette et un des leaders du jazz afro-latin. Il est le fondateur dans les années 70 du légendaire groupe Irakere. Il a collaboré avec Celia Cruz, Paquito de Rivera ou Danilo Pérez pour un but qu'il partageait, montrer que la musique cubaine, c'est pas seulement de la salsa. Arturo Sandoval pour Danzón.

0: C'était Arturo Sandoval, une artiste qui commence des études d'abord d'administration, mais l'amour de la musique a été le plus fort. Elle s'appelle Paola Arias. Avec son groupe, elle a accueilli des grands noms comme Yaira Plasencia, Daniela Darcourt ou Ami Gutierrez, pour vous en donner quelques-uns. Nous allons l'écouter dans Como Será par Paola Arias.
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1: Le groupe Avenir est originaire du Michoacán, donc du Mexique, mais c'est en Californie qu'ils ont commencé par se faire connaître, d'abord comme Los Cuatro del Norte, ça c'était en 69, puis par la suite ils changent de nom pour devenir Los Huracanes del Norte. En 73, ils enregistrent le premier album d'une longue série de plus de 50, Los Huracanes del Norte pour

Après Los Huracanes del Norte et le Mexique, une petite étape du côté de l'Espagne pour y retrouver un quartet, le quartet Alba Aramengu, une jeune musicienne barcelonaise, chanteuse et également trompettiste. Elle a commencé à jouer d'abord dans un jazz band, elle avait 7 ans, et aujourd'hui elle est une jeune artiste accomplie et vient de dévoiler son premier album Susurros del Viento, les murmures du vent, dans lequel elle puise son inspiration dans des boléros, la chanson catalane, la musique brésilienne et même le jazz. Je vous propose de l'écouter avec son quartet dans Cuando me dejes, sorti de ce même album Susurros del Viento.

après le Godin Project, ça vient Andina ou La Réunion, là aussi de trois amis, trois camarades du collège Gerardo Arias, Eddie Navia et Oscar Castro. Ça, c'était en Bolivie pour promouvoir la culture bolivienne en la mélangeant de plein d'autres influences. Savia Andina, Flor de un día, Flor d'un jour.

Vous êtes de nouveau arrivé au Brésil pour de la musique du nord-est du Brésil pour continuer avec le Sertão. Le Sertão, c'est l'arrière-pays, une zone loin des villes, très aride. C'est le diminutif de grand désert. Les pluies y sont rares et mal distribuées, la végétation uniquement de cactés et d'arbustes épineux. Dans cet univers hostile et peu peuplé, l'homme, quand il y vit, vit de l'élevage. Un petit tour au Sertão dans Quem Tem CD Vida.

On va laisser derrière nous le Sertão et le Brésil pour retrouver Daniel Santa Cruz, un auteur, compositeur, interprète, producteur de musique plutôt dans le style bachata. Il a grandi en République dominicaine, même s'il est né aux USA. En 1966, il commence sa carrière d'abord dans des groupes, le plus souvent en tant que musicien dans les studios ou choriste. En 2000, il rejoint la chorale de l'église que dirige Juan Luis Guerra. Et après, eh bien, il commence son propre chemin. Daniel Santa Cruz pour Nome Sua Alteza.

Voici arrivé au Chili. Maintenant, pour cette étape avec Maria Colores, elle est née en 1981. Elle est pianiste et guitariste et chanteuse. Elle a fait des débuts en 2003. En 2011, elle chante dans les rues et sort tout de même son premier album. Un producteur l'entend et sa carrière s'envole. Maria Colores, me gusta la vida. J'aime la vie, la vie me plaît.

Deux Colombiens pour continuer, Juan Fonseca, qui s'est tourné vers la musique dès tout petit, a suivi des études musicales dans des institutions comme l'université, et un Esteban Aristizabal Vázquez, autrement dit Juanes, auteur, compositeur, interprète et guitariste, pour une chanson de Juan Fernando et interprétée par les deux en 2026.

Et pour finir, le Caballero de la Salsa pour se quitter, ou Gilberto Santa Rosa, né en 62 à Puerto Rico, une des voix emblématiques de la salsa, pour le titre Ahora o Nunca, maintenant ou jamais.

0: Et c'est sur ce morceau de Gilberto Santa Rosa que se termine votre voyage et votre émission. Rendez-vous dans une semaine pour découvrir d'autres artistes ou en retrouver que vous connaissez déjà. 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En attendant, portez-vous bien et hasta pronto.
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